0: dont le roi d'Espagne, Felipe VI, et son épouse, la reine Letizia. La Coupe du monde de football démarre ce jeudi. Pour l'instant, il fait encore un peu frais dans la région de Seattle, aux États-Unis. Mais le mercure va grimper en flèche ces prochains jours. Lundi s'annonce comme la journée la plus chaude. Et c'est justement ce jour-là que les Diables Rouges disputeront leur premier match contre l'Égypte. Les températures pourraient atteindre 33 degrés ce jour-là. Le défenseur des Diables, Conny De Winter, ne s'en fait pas pour autant. Le soleil n'est jamais une mauvaise chose. Il apporte de l'énergie positive, a-t-il déclaré en conférence de presse. C'est tout pour ces informations. Merci de nous écouter.
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1: Il est 3 heures.
2: Bonne nuit à tous, Julie Buron pour ces informations. Patrick Bruel mis en examen pour viol, tentative de viol, agression sexuelle et harcèlement sexuel. C'est la décision du parquet de Nanterre ce mercredi soir. Le parquet de Nanterre qui a aussi requis le placement en détention provisoire de Patrick Bruel. C'est un juge des libertés et des détentions qui devra se prononcer. La présidente de la cour d'assises du Hainaut a donné ce mercredi la parole aux accusés avant l'envoi du jury en délibération dans le procès du drame de Strépy-Brakni. Je voudrais dire que je suis conscient que j'ai roulé comme un fou, comme un irresponsable, que je n'ai jamais voulu faire des morts. Voilà ce qu'a déclaré Paolo Falzone, le conducteur. Le jury est à présent entré en délibération. Le verdict est attendu au plus tard vendredi. La Flandre a donné son feu vert à la circulation des voitures Tesla autonomes sur la voie publique. Cette autorisation s'applique à l'ensemble des routes belges. Les essais avec les Tesla autonomes n'ont débuté que le mois dernier, mais cette technologie avait déjà été homologuée aux Pays-Bas. La Flandre a pu disposer de toutes les données de tests réalisé chez nos voisins néerlandais. Voilà pourquoi une période d'essai raccourcie a suffi. Le pape Léon XIV a affirmé ce mercredi soir que les chrétiens ne pouvaient pas se considérer comme tels s'ils étaient pour la guerre. Une référence à peine voilée à l'administration du président américain Donald Trump. « Nous ne pouvons pas croire en Jésus et promouvoir la guerre », a-t-il déclaré dans son homélie prononcée à la basilique de la Sagrada Familia de Barcelone en Espagne, devant des milliers de fidèles, dont le roi d'Espagne, Felipe VI, et son épouse, la reine Letizia. La Coupe du monde de football démarre ce jeudi. Pour l'instant, il fait encore un peu frais dans la région de Seattle, aux États-Unis. Mais le mercure va grimper en flèche ces prochains jours. Lundi s'annonce comme la journée la plus chaude. Et c'est justement ce jour-là que les Diables Rouges disputeront leur premier match contre l'Égypte. Les températures pourraient atteindre 33 degrés ce jour-là. Le défenseur des Diables, Connie De Winter, ne s'en fait pas pour autant. Le soleil n'est jamais une mauvaise chose. Il apporte de l'énergie positive, a-t-il déclaré en conférence de presse. C'est tout pour ces informations. Merci de nous écouter.
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0: Il est 4 heures.
1: Bonne nuit à tous, Julie Buron pour ces informations. Patrick Bruel mis en examen pour viol, tentative de viol, agression sexuelle et harcèlement sexuel. C'est la décision du parquet de Nanterre ce mercredi soir. Le parquet de Nanterre qui a aussi requis le placement en détention provisoire de Patrick Bruel. C'est un juge des libertés et des détentions qui devra se prononcer. La présidente de la cour d'assises du Hainaut a donné ce mercredi la parole aux accusés avant l'envoi du jury en délibération dans le procès du drame de Strépy-Brakni. Je voudrais dire que je suis conscient que j'ai roulé comme un fou, comme un irresponsable, que je n'ai jamais voulu faire des morts. Voilà ce qu'a déclaré Paolo Falzone, le conducteur. Le jury est à présent entré en délibération. Le verdict est attendu au plus tard vendredi. La Flandre a donné son feu vert à la circulation des voitures Tesla autonomes sur la voie publique. Cette autorisation s'applique à l'ensemble des routes belges. Les essais avec les Tesla autonomes n'ont débuté que le mois dernier, mais cette technologie avait déjà été homologuée aux Pays-Bas. La Flandre a pu disposer de toutes les données de tests réalisé chez nos voisins néerlandais. Voilà pourquoi une période d'essai raccourcie a suffi. Le pape Léon XIV a affirmé ce mercredi soir que les chrétiens ne pouvaient pas se considérer comme tels s'ils étaient pour la guerre. Une référence à peine voilée à l'administration du président américain Donald Trump. « Nous ne pouvons pas croire en Jésus et promouvoir la guerre », a-t-il déclaré dans son homélie prononcée à la basilique de la Sagrada Familia de Barcelone en Espagne, devant des milliers de fidèles, dont le roi d'Espagne, Felipe VI, et son épouse, la reine Letizia. La Coupe du monde de football démarre ce jeudi. Pour l'instant, il fait encore un peu frais dans la région de Seattle, aux États-Unis. Mais le mercure va grimper en flèche ces prochains jours. Lundi s'annonce comme la journée la plus chaude. Et c'est justement ce jour-là que les Diables Rouges disputeront leur premier match contre l'Égypte. Les températures pourraient atteindre 33 degrés ce jour-là. Le défenseur des Diables, Conny De Winter, ne s'en fait pas pour autant. Le soleil n'est jamais une mauvaise chose. Il apporte de l'énergie positive, a-t-il déclaré en conférence de presse. C'est tout pour ces informations. Merci de nous écouter.
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0: Il est 5 heures.
1: Bonne nuit à tous, Julie Buron pour ces informations. Patrick Bruel mis en examen pour viol, tentative de viol, agression sexuelle et harcèlement sexuel. C'est la décision du parquet de Nanterre ce mercredi soir. Le parquet de Nanterre qui a aussi requis le placement en détention provisoire de Patrick Bruel. C'est un juge des libertés et des détentions qui devra se prononcer. La présidente de la cour d'assises du Hainaut a donné ce mercredi la parole aux accusés avant l'envoi du jury en délibération dans le procès du drame de Stripy Brakni. Je voudrais dire que je suis conscient que j'ai roulé comme un fou, comme un irresponsable, que je n'ai jamais voulu faire des morts. Voilà ce qu'a déclaré Paolo Falzone, le conducteur. Le jury est à présent entré en délibération. Le verdict est attendu au plus tard vendredi. La Flandre a donné son feu vert à la circulation des voitures Tesla autonomes sur la voie publique. Cette autorisation s'applique à l'ensemble des routes belges. Les essais avec les Tesla autonomes n'ont débuté que le mois dernier, mais cette technologie avait déjà été homologuée aux Pays-Bas. La Flandre a pu disposer de toutes les données de tests réalisé chez nos voisins néerlandais. Voilà pourquoi une période d'essai raccourcie a suffi. Le pape Léon XIV a affirmé ce mercredi soir que les chrétiens ne pouvaient pas se considérer comme tels s'ils étaient pour la guerre. Une référence à peine voilée à l'administration du président américain Donald Trump. « Nous ne pouvons pas croire en Jésus et promouvoir la guerre », a-t-il déclaré dans son homélie prononcée à la basilique de la Sagrada Familia de Barcelone en Espagne, devant des milliers de fidèles, dont le roi d'Espagne, Felipe VI, et son épouse, la reine Letizia. La Coupe du monde de football démarre ce jeudi. Pour l'instant, il fait encore un peu frais dans la région de Seattle, aux États-Unis. Mais le mercure va grimper en flèche ces prochains jours. Lundi s'annonce comme la journée la plus chaude. Et c'est justement ce jour-là que les Diables Rouges disputeront leur premier match contre l'Égypte. Les températures pourraient atteindre 33 degrés ce jour-là. Le défenseur des Diables, Conny De Winter, ne s'en fait pas pour autant. Le soleil n'est jamais une mauvaise chose. Il apporte de l'énergie positive, a-t-il déclaré en conférence de presse. C'est tout pour ces informations. Merci de nous écouter.
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0: Bonjour, il est très exactement 5h30, vous écoutez Classique 21 et sur Classique 21, on vous souhaite une excellente journée en ce jeudi 11 juin.
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Bonjour, et là, une pocket symphony, un chef-d'œuvre de la musique pop, Good Vibration des Beach Boys. Et c'est une immense page de l'histoire de la musique qui s'est tournée, voilà tout juste un an, avec la disparition de Brian Wilson, génie créatif des Beach Boys, compositeur visionnaire. Il a repoussé, lui, les limites de la pop en transformant le studio d'enregistrement en véritable laboratoire sonore. Une approche qui sera reprise dès la fin des années 60 et qui continue d'ailleurs d'être exploitée par des héritiers comme par exemple Brian Eno. Avec des chefs-d'œuvre comme Pet Sounds et l'inoubliable Good Vibration qu'on vient d'entendre, il a influencé des générations d'artistes, des Beatles à la pop contemporaine de Air. Alors derrière les harmonies solaires californiennes se cachait un créateur sensible, un peu lunatique c'est vrai, dont l'audace a redéfini les codes du rock et de la pop. Un an après sa disparition, hommage à Brian Wilson aujourd'hui dans Time Machine avec une playlist pour célébrer l'incroyable héritage d'un des plus grands noms de la musique populaire du XXe siècle. Bon réveil sur Classique 21.

C'était le 11 juin 2025. Brian Wilson des Beach Boys nous quittait. Hommage aujourd'hui dans ce Time Machine à cet homme qui a changé l'histoire de la pop musique. On le retrouvait ici à travers cette interprétation de David Bowie du classique des Beach Boys, God Only Knows. On retrouve ici Brian Wilson en solo, extrait de son album de 1985 avec le morceau Love and Mercy.

Et sous le soleil exactement de Californie, à l'instant, nous étions 85 en compagnie de David Lee Roth qui reprenait ce classique des Beach Boys, California Girls. Aujourd'hui, dans Time Machine, on a surfé un petit peu sur cette vague Beach Boys à l'occasion de ce triste anniversaire puisqu'il y a tout juste un an, Brian Wilson nous quittait. D'ici quelques petites minutes, c'est Raphaël Scani, vous allez retrouver pour Coffee on the Rock. Ce sera juste après la météo et les informations de 6 heures. Et pour vous y conduire, eh bien, encore du soleil venu de Californie en compagnie des Beach Boys. Bon réveil sur Classique 21.

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1: Ce jeudi matin, quelques bancs de grisailles sont présents par endroits, surtout au sud du Sion, Sambre et Meuse. Ailleurs, les éclaircies dominent. On a encore une ambiance assez fraîche. Attention donc ce matin si vous sortez. En cours de journée, les nuages deviendront progressivement plus nombreux depuis l'ouest. Quelques faibles pluies gagneront aussi le pays dans l'après-midi. Les maxima atteindront 14 à 18 degrés sous un vent qui, lui, cet après-midi, sera modéré de secteur ouest à sud-ouest.
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1: Excellent jeudi matin, nous sommes le 11 juin, vous écoutez Classique 21, il est 6h.
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1: Olivia, bonjour.
3: Bonjour Raphaël, bonjour tout le monde.
1: En forme ce matin, Olivia?
3: En pleine forme.
1: Formidable. Et sur les routes, est-ce que c'est la forme?
3: Eh bien, c'est la forme aussi. C'est un jeudi qui débute bien, pas d'accident à vous signaler. Par contre, attention, si vous devez prendre le train, des retards et des suppressions sont possibles entre Hatte et Lessines. La cause, un train en panne. Vous voilà donc inverti.
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1: Et c'est Eva Secker qui nous informe. Bonjour.
4: Patrick Bruel, mis en examen pour viol, tentative de viol, agression sexuelle et harcèlement sexuel. Le chanteur est ressorti libre de sa garde à vue cette nuit, mais sous contrainte judiciaire. Le ministre des Finances veut raboter les moyens des universités. Il prépare une réforme qui pourrait durcir les avantages fiscaux pour les chercheurs. Top départ pour la Coupe du Monde 2026 aux États-Unis, au Canada et au Mexique. 48 équipes, 104 rencontres et un Belge à l'œuvre dès ce soir. Bonjour. Après 48 heures en garde à vue suivie d'une journée devant les juges, Patrick Bruel a été mis en examen hier soir pour viol. Il est donc inculpé mais libre. L'artiste est placé sous contrôle judiciaire. Revenons d'abord sur les faits, Damien Roulette. Pourquoi Patrick Bruel a-t-il été mis en examen ?
5: Patrick Bruel est mis en examen pour viol, tentative de viol, agression sexuelle et harcèlement sexuel, des faits qui se sont produits entre 2008 et 2019 en France et en Belgique. La tentative de viol sur une attachée de presse en 2010 à Bruxelles fait partie des cas retenus par les quatre juges d'instruction saisis. L'artiste de 67 ans est également placé sous le statut de témoin assisté pour quatre autres dossiers. Témoin assisté, cela signifie qu'il y a des indices concernant la participation à une infraction, mais des indices insuffisants pour justifier une mise en examen.
4: Patrick Bruel a donc pu quitter les locaux de la police judiciaire en France dans la nuit. Il reste sous contrôle judiciaire strict. Il ne peut pas quitter la France ou entrer en contact avec les victimes. Il doit prouver qu'il bénéficie d'un suivi psychologique et fournir une caution de 500 000 euros. Il a également interdiction de fréquenter des salons de massage. Ça, c'est en lien avec l'affaire des masseuses en 2019. Cette masseuse avait dénoncé des agressions sexuelles de la part de Patrick Bruel, mais le chanteur n'avait pas été poursuivi. Nouvelle nuit de manifestation à Belfast, en Irlande du Nord. Une centaine de personnes se sont réunies, parfois pacifiquement, mais la police a malgré tout utilisé un canon à eau pour disperser des manifestants après des violences localisées, dont des jets de briques et de bouteilles en verre. C'est la deuxième nuit de violence à Belfast, après une attaque au couteau attribuée à un ressortissant soudanais lundi. En réaction, des émeutes anti-immigration ont eu lieu dans le centre de la ville, visant des personnes d'origine étrangère. Plusieurs maisons et véhicules ont été incendiés. Les hostilités reprennent de plus belle entre l'Iran et les États-Unis. L'armée américaine a mené une nouvelle série de frappes contre Téhéran. En réponse, l'Iran a frappé ce matin des bases au Koweït et au Bahreïn, mais aussi un centre de commandement américain en Jordanie. L'armée iranienne a aussi fermé le détroit d'Ormuz et prévient tout navire transitant par le détroit sera pris pour cible. Deux bateaux ont d'ailleurs déjà été visés par la marine iranienne. Les universités du pays sont inquiètes depuis des mois et des mois. Elles craignent de voir leurs moyens rabotés via une réforme en préparation chez Yann Yambon. Une réforme qui reverrait fortement à la baisse la réduction du précompte professionnel pour les chercheurs en mettant en place de nouveaux critères. Et ça ne concernerait que les chercheurs dans les universités, les hôpitaux académiques et les centres publics de recherche, Marc Sirlereau.
6: Au cabinet du ministre des Finances, Yann Yambon, on explique que rien n'est encore arrêté, que le dossier est toujours en discussion, mais les rectrices et recteurs s'inquiètent beaucoup de cette réforme. Françoise Smet, rectrice de l'UC Louvain, il y a un an.
7: On a vraiment l'impression qu'on va raboter la recherche là où on la juge la moins utile, c'est-à-dire dans son caractère assez précoce, la recherche fondamentale ou la recherche peu appliquée dans un premier temps.
6: Avec cette réforme, par exemple, le personnel académique, c'est-à-dire les professeurs et chargés de cours à l'université, ne bénéficieraient plus de la réduction du précompte professionnel. Un manque à gagner conséquent pour les universités, déjà pas au mieux financièrement. Philippe Dubois, recteur de l'UMONS.
8: Chez nous, ça se chiffrerait entre 5 et 7 millions d'euros. Mais n'oublions jamais, qui forme les chercheurs de demain qui travailleront dans l'entreprise, ce sont les universités. Toucher à la recherche, c'est toucher aux futurs diplômés, c'est toucher aux futurs employés chercheurs dans les entreprises. D'ici 10, 15 ans, nous n'aurons plus de chercheurs qui ont été formés à la maison, en Belgique, ça veut dire que les entreprises qui sont chez nous aujourd'hui, ils vont partir ailleurs, là où on formera les chercheurs. Et c'est ça qui m'inquiète.
6: Un dossier loin d'être clos qui suscite déjà beaucoup de tensions.
4: Et les universités francophones considèrent de manière générale que cette réforme leur coûterait entre 7 et 10% de leurs moyens structurels. Le bilan s'est alourdi à Anderlecht. Selon le parquet de Bruxelles, de nouveaux corps ont été retrouvés dans les décombres de l'entrepôt qui a pris feu samedi dernier. Portant le nombre de personnes décédées à 4, les investigations sont toujours en cours pour déterminer les causes de l'incendie. Enfin, en sport, la Coupe du Monde de football 2026 débute ce soir. Match d'ouverture entre le Mexique et l'Afrique du Sud à Mexico. Et un Belge est déjà à l'œuvre avec Hugo Broos, le sélectionneur des Sud-Africains. Une fierté pour lui.
9: Toute l'Afrique du Sud est derrière nous et c'est quelque chose dont on devra se souvenir quand la rencontre débutera. On jouera pour notre pays, on jouera pour tous ceux qui croient en nous. J'ai entendu dire qu'il n'y avait plus un maillot de l'équipe nationale de disponible pour le moment en Afrique du Sud. Des gens cherchent à en obtenir, mais il n'y en a tout simplement plus. Les magasins sont vides, ça veut dire quelque chose et cela veut dire quelque chose pour nous.
4: Des propos traduits par Christophe Reculé. Cérémonie d'ouverture à suivre sur Tipeee dès 19h35 ce soir. Le match d'ouverture, ce sera à 21h. 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Le morning, avec des faits marquants dès le réveil, dès 7h. 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Voilà pour les infos. Très belle matinée à notre écoute.
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1: Merci Eva et on démarre en musique avec Aerosmith.
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0: Aerosmith sur Classic 21, Pink.
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0: 6h11, nous sommes jeudi matin, le 11 juin. Ravi de vous accueillir avec le sourire, évidemment, pour démarrer cette nouvelle journée que je vous souhaite d'ores et déjà excellente, comme je le fais à Kylian aussi. Très bonne journée à vous, mon cher ami Kylian.
2: Mais pareillement.
0: Qui a mis sa grosse écharpe ce matin.
2: Bah, il faisait un peu friscoon.
0: Faut savoir qu'il est en t-shirt avec une énorme écharpe comme en hiver.
2: Oui, mais c'est trouver l'erreur. Pour chipoter les boutons.
0: Oui, c'est vrai. Vous savez d'ailleurs pourquoi les Elon Musk, les Mark Zuckerberg, les gens, on va dire le gars qui dirige Apple, tout ça, comment il s'appelle encore, Tim Cook Steve Jobs. Mais non, il est mort.
2: Oui, il est mort. Jobs, je ne sais plus.
0: Il y en a un nouveau maintenant, je pense, oui. En plus. Enfin bref, pourquoi tous ces mecs-là mettent des pulls noirs ou des simples t-shirts ou des trucs? Visiblement, c'est pour éliminer la charge mentale de comment je vais m'habiller demain.
2: Ah oui, oui.
0: Ils s'habillent toujours de la même façon. Ils ont genre 500 t-shirts noirs, blancs, n'importe quoi.
2: C'est comme dans
0: quoi,
2: les films, ils ouvrent leur garde-robe.
0: Mais c'est un peu ça. Et en gros, ça leur évite de penser à des choses futiles et de penser à comment je vais m'habiller demain. Ils s'en foutent. Donc, c'est du temps de cerveau en plus pour pouvoir réfléchir à des... C'est vrai de vrai.
2: Mais oui,
0: donc, c'est pour ça qu'ils s'habillent vraiment tous les jours de la même manière. Comme ça, on ne pense à rien. Et,
2: problème réglé.
0: C'est pas si bête.
2: Non.
0: Finalement.
2: Non.
0: Et en plus, comme ça, ils n'ont pas l'air de panneaux publicitaires ambulants avec des marques.
2: Des personnages de dessins animés.
0: Oui, c'est.
2: De la même manière.
0: Et généralement, c'est les méchants dans les dessins animés qui sont comme ça aussi.
2: On dirait.
0: Olivia, bonjour.
3: Bonjour tout le monde.
0: Vous avez une grande garde-robe, un grand dressing?
3: Bon, c'est vrai que j'aime bien m'habiller, mais, mais je comprends tout à fait. Finalement, c'est comme un uniforme.
0: C'est un peu ça. C'est un peu ça. Et bon, s'ils ont un peu froid, ils mettent un petit pull en plus. Mmh. Et voilà.
2: Deuxième couche.
0: Oui. Et on est en train de passer l'aspirateur à Perex. Là, j'ai l'impression que j'entends un bruit bizarre.
2: Oui, pareil.
3: Ah ouais,
0: c'est chez vous ou chez nous?
3: Ah, c'est d'autres chez vous, chez moi c'est le calme plat, je suis toute seule.
0: C'est qui? Non mais il y a vraiment quelque chose.
3: Ah oui, il y a un aspirateur, là j'entends aussi.
0: Regardez si c'est dans le couloir. Qui est en train de passer l'aspirateur pendant qu'on est sur antenne. Mais bon, c'est pas grave. Allez, l'info insolite nous emmène en France, tiens, près d'une rivière qui s'appelle Lille ou Lisle, je sais pas très bien comment ça. Mais ça fait vraiment beaucoup de bruit, l'aspirateur. On va parler d'un monsieur retraité qui s'appelle Christian Mazière. En fait, il est chercheur d'or amateur. Donc, il est orpailleur, comme on dit. Donc, il va dans cette fameuse rivière qui s'appelle Lisle ou Lille avec son petit ami. Et, son petit ami à tamis, pour tamiser, oui, pas son petit ami, le monsieur, son petit ami, le tamis pour tamiser, pour rechercher de l'or. Il a déjà ramené 0,3 g d'or, c'est tout ce qu'il a trouvé, pour 20 euros environ, depuis
2: bon
0: tout le temps, voilà, mais c'est sa passion en tant que retraité. Sauf qu'un jour, en faisant son petit rituel, il est tombé sur ce qu'il pensait être une espèce de petit ressort.
2: Mm-hmm.
0: Il s'est dit, tiens, c'est quand même étrange l'objet que j'ai trouvé. Et donc il s'est dit, ça doit être une petite pince ou une petite aiguille qui doit dater du Moyen-Âge, tout oxydé, etc., etc. Et donc il est allé voir un ami qui est archéologue amateur et qu'a découvert son ami en voyant l'objet. Je vais vous le montrer, Kylian. Voilà, ça c'est l'objet en question. Il est là. Donc ça ressemble un petit peu au ressort qu'on trouve sur les pinces à linge en bois. Vous voyez, comme ça, à part que c'est un petit peu plus travaillé de part et d'autre. Mais quelle était la particularité de l'objet, Olivia, Kylian?
2: On dirait une petite broche.
0: Oui.
3: Une petite broche.
0: Oui, c'est une sorte de broche. Oui.
2: Une broche à vêtements. C'est une fibule, non?
0: Non, mais y a, voilà, le monsieur disait, tiens, ça doit dater du Moyen-Âge, je pense.
2: Et c'est américain?
0: Non, c'est pas du tout américain, c'est français. Ça se passe en France.
2: J'avais zappé cette info.
0: C'est eu un Moyen-Âge aux États-Unis.
2: Ben oui, c'est mais... ça me semble un peu bizarre.
0: Il démarre au cow-boy. C'est un peu ça le truc. En fait, la broche avait plus de 2000 ans.
2: Ouf.
0: Elle était en or qui s'était oxydé avec le temps. Et elle vaut en fait des milliers d'euros.
2: Cette il a quand même trouvé de l'or.
0: Broche, elle date plus ou moins d'un siècle avant JC.
2: Oh.
0: Donc 2100 ans, oui. Grosse louche. Et il a trouvé ça vraiment par hasard. Et quand on voit que c'est tout petit, on se dit qu'il a vraiment trouvé la fameuse aiguille dans la meule de foin.
2: On voit à côté de la pièce de 10 cents.
0: Et donc, regardez, il est tout content. Notre monsieur, il est là. On le voit avec ses petites bottes en caoutchouc. Enfin, je vous décris. C'est un petit monsieur un peu bedonnant avec des bottes en caoutchouc, une petite casquette. Il s'appelle Christian Mazière. Mazière avec un S au bout. Allez voir son histoire sur le web. Notamment, c'est nos collègues de France Info qui relataient cette histoire sur laquelle je suis tombé. tombé. Et donc, voilà, le monsieur pensait par hasard avoir trouvé un petit truc du Moyen-Âge, et ça datait d'avant Jésus-Christ. Donc, c'est, voilà, par hasard.
2: Que c'était un ressort de pince à linge.
0: Oui, bah écoutez, moi je vois ça, je dis c'est un bout de ferraille de pince à linge.
3: On le jette, ouais.
0: Je le jette, mais en fait, pas du tout, c'est un objet qui date de plus de 2000 ans. C'est fabuleux.
2: Mais je me suis toujours demandé, est-ce qu'il a le droit de le revendre ou c'est considéré comme patrimoine?
0: Je pense que quand c'est comme ça, c'est du... Mais ça dépend peut-être où vous le trouvez.
2: Ouais.
0: Je sais pas.
3: C'est vrai que souvent, c'est considéré comme patrimoine et du coup, on n'a pas droit.
0: C'est comme si vous trouvez du pétrole dans votre jardin, ça vous appartient ou pas? Ça dépend des pays, vous allez me dire.
2: Ouais.
0: Ben, je pense qu'aux États-Unis, oui. Chez nous, je ne suis pas certain. Je ne suis pas certain.
2: Ouais, ouais.
0: Mais bon. Et il y a toujours cet aspirateur quelque part. Enfin bon. Olivia, on rappelle que tout va bien sur les routes. Pas d'aspirateur, rien du tout. Hein.
3: Non, pour le moment, tout va bien sur les routes. Je vous rappelle vite quand même, si vous devez prendre le train, retard et suppression entre Athée et Lessines suite à un train en panne.
0: Merci. Ça se trouve où, Lessines?
3: Alors, Lessines, nous sommes en province de Hainaut. Hein.
0: D'accord. Magnifique. C'est pas la ville avec le chapeau, là. Ceci n'est pas une pipe. Magritte, les signes. Si.
2: Je sais juste qu'il y a le Notre-Dame à la Rose.
0: Oui, l'hôpital. Oui. Mais je pense que Magritte est née à... Laissez-moi 30 secondes. Je vous accompagne avec le bruit de l'aspirateur, mais je pense que Magritte... Attendez, si je tape Magritte Lessine en vitesse, en tout cas, il y a une rue René Magritte à Lessine. Je ne trouve pas l'info. Mais je pense qu'il y a un truc, en fait, avec Lessine et Magritte. Je ne sais plus quoi. Enfin, bref.
2: Pour fabuler.
0: Non, pas du tout. Qu'est-ce qu'on a comme pour musique, Kylian?
2: Je vois les Rolling Stones.
0: Magnifique, ouais. Vous voyez bien, vous avez une bonne vue. Avec Honky Tonk Woman. Ça démarre. Allez, on garde le sourire, on est là. Jusqu'à 10h, c'est Coffee on the Rocks.

0: Honky Tonk Woman, c'était les Rolling Stones sur Classic 21. Olivia, vous êtes toujours là avec moi? Non, elle n'est plus là.
1: Si,
0: Olivia.
1: Je suis là,
0: vous
1: je
0: êtes
1: suis là.
0: C'est pour vous dire que, effectivement, Magritte est née à Lessine. Je ne suis pas totalement saut, le 21 novembre 1898. Voilà.
1: Ah. Eh bien, merci pour l'information.
0: Bah, écoutez, de rien.
1: Vous savez, vous pouvez vous reconvertir en guide touristique.
0: Écoutez,
1: si jamais.
0: Lundi, c'était de quel coin encore qu'on parlait?
1: On était en province de Namur, non?
0: Oui, c'était ça, mais je ne sais plus de quel patelin on était, mais il y avait des trains qui n'arrivaient pas là-bas. Enfin, bon, bref. À tout à l'heure, Olivia.
1: Voilà, pour votre retraite, pensez-y.
0: Et donc, pensez-y, René Magritte, 21 novembre 1898 à Lessines. Comme ça, chaque fois que vous direz Lessines, vous y penserez. On fait comme ça? Elle est repartie. Magnifique. Place au live. Ce matin, on va s'arrêter en Californie. On est au Greek Theatre de Berkeley. Et on s'arrête sur la date du 11 septembre 1982 pour retrouver les Doobie Brothers. Voici Long Train Running ce matin.

0: enregistré le 11 septembre 1982 au Great Theater de Berkeley en Californie. C'était The Doobie Brothers avec l'indémodable Long Train Running. Il est 6h26, bientôt 27 côté météo. Ce jeudi matin, quelques bandes de grisailles sont présentes par endroits, surtout au sud du Sion, Sambre et Meuse. Ailleurs, les éclaircies dominent. L'ambiance est encore assez fraîche. Attention, couvrez-vous quand même ce matin. En cours de journée, les nuages deviendront progressivement plus nombreux depuis l'ouest. Quelques faibles pluies gagneront aussi le pays dans l'après-midi. Les maxima atteindront cet après-midi de 14 à 18 degrés sous un vent qui sera modéré. Et ça reste encore frais pour la saison.
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0: Il est pile 6h30, Olivia, et c'est globalement calme sur les routes.
21: Oui, tout à fait. Des ralentissements, direction de la capitale, surtout si vous arrivez depuis Gand, depuis le 40 ou encore depuis le 429 depuis Tournai. Ajoutez 5 à 10 minutes. Et puis sur le ring de Bruxelles, les premiers coups de frein, bien entendu, entre Grand Bigard et Zaventem, ajoutez une dizaine de minutes.
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0: Dans l'actualité, les hostilités reprennent de plus belle entre l'Iran et les États-Unis. L'armée américaine a mené une nouvelle série de frappes contre Téhéran. Réponse, l'Iran a frappé ce matin des bases au Koweït et au Bahreïn, mais aussi un centre de commandement américain en Jordanie. L'armée iranienne a aussi fermé le détroit d'Ormuz et prévient à tout navire transitant par le détroit sera pris pour cible. Chez nous, le ministre des Finances veut raboter les moyens des universités. Il prépare une réforme qui pourrait durcir les avantages fiscaux pour les chercheurs. chercheurs. En France, Patrick Bruel mis en examen pour viol, tentative de viol, agression sexuelle et harcèlement sexuel. Le chanteur est ressorti libre de sa garde à vue, mais sous contrôle judiciaire. Et puis en sport, top départ pour la Coupe du Monde 2026 aux États-Unis, au Canada et au Mexique. 48 équipes et 104 matchs à suivre évidemment sur la RTBF. Et le résumé aussi, ce sera chaque matin pour les matchs nocturnes, en tout cas avec le décalage horaire sur RTBF Ovio.
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0: Très grosse couverture du football pour tous les fans via les différents médias de la RTBF. 6h32, voici Just a Girl de No Doubt.

0: Girl, c'était No Dubs sur Classique 21 et on va faire sonner les cloches dans quelques instants. Je ne vous en dis pas plus.
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0: ACDC Hell's Bells à 6h42 sur Classique 21. Tout à l'heure à 11h11, c'est Jean-Louis Lay qui sera avec nous pour le moment M. Et aujourd'hui, dans la séquence, il nous parlera de ceci.
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2: Eh bien, aujourd'hui, je vous raconte l'histoire d'une chanson née d'une tentative de parler à quelqu'un qui n'est plus là. Et c'est toujours compliqué. Un morceau où la nuit, la lune et l'absence ne font plus qu'un et qui marque le tournant pop de Mike Oldfield, début des années 80. Pour découvrir ce titre, rendez-vous à 11h11 sur Classique 21, dans le moment M.
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0: Bonne matinée, bon réveil avec la musique de Mark Knopfler. Tout de suite, voici Boom Like That en ce jeudi matin.

0: Like That, c'était Mark Knopfler sur Classique 21 et on va retrouver une chanson qui est partie d'une blague, on va la retrouver dans quelques instants. C'est une blague entre Roy Orbison et son ami compositeur Bill Dees. En fait, ils travaillaient ensemble chez Roy Orbison. Quand Claudette, la femme de Roy Orbison, s'apprêtait à sortir pour faire quelques courses et son mari, Roy, donc, lui a demandé si elle avait besoin d'argent et donc son pote Bill Dees lui a lancé la blague en disant une jolie femme n'a jamais besoin d'argent. Et cette phrase a été le déclencheur pour la chanson qui va suivre.
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Morrison. En 1964, et je vous le disais, cette chanson a démarré vraiment sous forme de blague avec Roy Orbison et donc son ami compositeur Bill Dees qui était en train de travailler chez Roy Orbison. Quand la femme, Claudette, la femme de Roy Orbison, est partie pour faire des courses, Roy lui a demandé si elle avait besoin d'argent. Je vous refais un petit peu l'histoire de la chanson. Et Dees a dit sous forme de blague, une jolie femme n'a jamais besoin d'argent. Quand elle est sortie, en fait, Roy Orbison a commencé à fredonner Pretty Woman pour la jolie fille, Pretty Woman. Et Dees, lui, son pote s'est mis à taper du poing comme ça sur la table, et donc au moment où il a commencé à taper du poing, il entendait en fait le bruit des talons de la femme qui marchait dans la rue pour aller faire des courses et pour aller chercher les vêtements, et Orbison fredonnait donc ce fameux Pretty Woman pendant que l'autre tapait du poing sur la table, et ils ont commencé à écrire la chanson. Et quand la femme d'Orbison est revenue des courses, eh bien la chanson était faite et ça a été un énorme tube en 1964, tube qui connaîtra un deuxième succès avec le film Pretty Woman dans lequel on retrouvait Julia Roberts et Richard Gere quelques années plus tard. Tout de suite, c'est de la chanson française, tiens, dans un registre radicalement différent. À 6h53, voici Le Premier Jour avec Étienne Dao dans Coffee on the Rocks.

Le premier jour, c'était Étienne Dao sur Classique 21. Dans quelques instants, on retrouvera la météo complète du jour, météo signée par Guillaume Kermans. Mais juste avant, voici Urge Overkill.

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1: Il faudra bien profiter des éclaircies matinales, surtout sur l'ouest et le centre, puisqu'elles deviendront plus rares au fil des heures, Guillaume.
2: Le soleil est effectivement plus généreux en ce début de journée, mais celui-ci devrait tout doucement céder du terrain à des nuages de plus en plus nombreux. Le temps restera sec une bonne partie de la journée, mais cet après-midi, une perturbation abordera le pays par l'ouest avec les premières pluies qui resteront quand même assez faibles dans un premier temps. Les températures atteindront généralement 15 à 18 degrés dans une ambiance un petit peu fraîche pour la saison. Pour la suite, demain, vendredi, restera souvent maussade et humide. Le week-end s'annonce plus sec avec davantage d'éclaircies avant une hausse plus sensible des températures dès le début de semaine prochaine.
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1: Excellent jeudi matin, nous sommes le 11 juin. Vous écoutez Classique 21, merci d'être là, il est 7h.
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1: Olivia, quelques films et pas d'accident à signaler.
6: Oui, tout à fait. Vous roulez plutôt sur des axes qui restent calmes en direction de la capitale. Ajoutez 10 à 15 minutes si vous arrivez depuis Liège ou encore depuis Tournai, mais aussi depuis Gand. Arrivez sur le ring de Bruxelles, 10 à 15 minutes supplémentaires entre Grand Bigard et Zaventem. Les premiers coups de frein également entre Waterloo et le Carrefour Léonard. Et au niveau du rail, tout se passe bien.
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1: Et c'est Mélanie Joris qui nous informe. Bonjour.
7: Bonjour à toutes et tous. Cette nuit, le chanteur Patrick Bruel a été mis en examen pour viol, tentative de viol, agression et harcèlement sexuel. Il a été placé sous contrôle judiciaire. Un entrepreneur bruxellois envisage de porter plainte pour corruption contre Elio Di Rupo. Enfin, on ne pourra pas passer à côté aujourd'hui. C'est le début de la Coupe du Monde. Tard hier soir, Patrick Bruel a donc été mis en examen pour viol, tentative de viol, agression et harcèlement sexuel après 48 heures de garde à vue, suivie d'une journée devant les juges. Les faits se seraient passés entre 2008 et 2019 en France et en Belgique. Il est donc inculpé mais libre. L'artiste est placé sous contrôle judiciaire. Damien Roulette, Patrick Bruel a pu quitter les locaux de la police judiciaire dans la nuit, mais il doit respecter certaines conditions.
8: Pas de détention, mais un contrôle judiciaire strict. Selon un communiqué du parquet de Nanterre, le chanteur a interdiction de quitter la France, d'entrer en contact avec les victimes et les membres de leur famille ou de se rendre à leur domicile. Il doit également justifier de soins psychologiques et fournir un cautionnement de 500 000 euros. Autre point, Patrick Bruel a interdiction de fréquenter des salons de massage. Cela, c'est en lien avec l'affaire dite des masseuses. C'était en 2019. Cette masseuse avait dénoncé des agression sexuelle de la part de Bruel. Une plainte avait officiellement déposé, mais le chanteur n'avait pas été poursuivi.
7: Hier soir, l'avocate de Patrick Bruel a annoncé que le chanteur se tiendrait à la disposition de la justice et participerait à tous les actes de l'enquête. Un autre dossier à présent, Elio Di Rupo, ancien Premier ministre et président du PS, actuel député européen, sera-t-il prochainement visé par une plainte au pénal pour corruption, trafic d'influence et prise d'intérêt? L'entrepreneur bruxellois Dominique Jeanne a en étudié la possibilité avec ses avocats. Il estime avoir en 2018 été évincé illégalement d'un marché visant à acheter des parts d'une société immobilière. Dominique Jeanne se base sur des enregistrements sonores récemment dévoilés dans la presse d'un proche, alors qu'il était proche d'Elio Di Rupo, Fabien Van Eekhout.
9: 2018, le fonds de pension liégeois OGEO, géré par le PS local, veut revendre les actions qu'il détient dans une immobilière anversoise. L'entrepreneur bruxellois Dominique Jeanne pense l'emporter, mais au final, c'est un concurrent flamand qui triomphe. Éclairage neuf donné à l'affaire, Sudinfo et le média digital National 4 ont dévoilé récemment des enregistrements de conversations de Luc Joris, médecin et ami d'Elio Di Rupo, administrateur PS dans une série de conseils. L'homme se vante d'être intervenu dans ce dossier.
10: Mon intervention a fait que, par au-dessus, c'est pas difficile, Elio a téléphoné à Jean-Claude, Jean-Claude a téléphoné à OGEO, et on dit voilà, il faut vendre.
9: Et de pointer donc l'intervention d'Elio Di Rupo, alors président du PS, des éléments qui incitent l'entrepreneur lésé à agir en justice. Dominique Jeanne.
11: Nos avocats estiment que compte tenu des éléments dont vous n'avez pas tous connaissance, il y a suffisamment que pour indiscutablement mettre en cause une corruption au plus haut niveau. Sachez que nous avons 6 avocats pénalistes et autres et que nous sommes bien entourés. Je connais moi-même personnellement M. Di Rupo, je connais sa fonction et je dirais que sa fonction stipule qu'il s'agit d'être d'autant plus pointu, avéré et prudent, mais aussi de dire les choses qui sont. Personne n'est à l'abri de la loi.
9: Elio Di Rupo, contacté par nos soins, n'a pas souhaité réagir. Dans d'autres médias, il s'était déjà dit abasourdi et scandalisé, je cite, par ces révélations. Il nie toute implication.
7: Du nouveau sur la route, la Flandre a donné son feu vert hier à la circulation des Tesla autonomes sur la voie publique. Une mesure valable pour l'ensemble du pays. La ministre flamande de la mobilité est confiante. Le système, dit-elle, peut dans certaines situations réagir plus rapidement et de manière plus cohérente que les conducteurs humains. Dans le reste de l'actualité, une nouvelle nuit de tension à Belfast, au Royaume-Uni. La police a dû utiliser un canon à eau pour disperser des manifestants. C'est la deuxième nuit de violence après une attaque au couteau perpétrée par un réfugié soudanais. Un acte qui a provoqué des réactions violentes, des émeutes anti-émigrés et des maisons ont été incendiées dans le centre de Belfast. Alors que l'attention s'est quelque peu détournée de ce territoire, un rapport d'Oxfam vient jeter une lumière crue sur le sort des Palestiniens de Cisjordanie. L'ONG a analysé les données des 20 dernières années concernant ce territoire occupé par Israël. Aline Gonsalves, le rapport d'Oxfam montre que les meurtres de Palestiniens sont en forte hausse ces 3 dernières années.
12: Oui, Oxfam se base pour ça sur des chiffres des Nations Unies. Ces 3 dernières années, 1244 Palestiniens ont été tués en Cisjordanie. Plus d'un sur cinq était un enfant. Et ça, c'est plus que pendant les 17 années précédentes réunies, précise encore l'ONG. Des chiffres à mettre en parallèle avec le nombre de colons israéliens tués par des Palestiniens, 43 ces 3 dernières années. Oxfam dénonce une augmentation révoltante et tragique des morts de civils en Cisjordanie, où les attaques se sont intensifiées, tandis que le monde avait les yeux rivés sur Gaza. Israël alimente une flambée de violence sans précédent dans ce territoire, estime une responsable de l'ONG. Le nombre d'attaques de colons a explosé, 540 déjà recensés pour les 3 premiers mois de cette année. Sans compter les déplacés de force, ces Palestiniens chassés de leur maison, de leur terre, à cause de ces attaques ou en raison d'opérations militaires israéliennes. Des familles contraintes de vivre dans des conditions précaires, souvent dans des familles d'accueil ou des abris de fortune. Oxfam qualifie de nettoyage ethnique la politique que mène actuellement Israël en Cisjordanie.
7: Et toujours au Moyen-Orient, le conflit est reparti pour une nouvelle vague de violence avec des frappes ordonnées des deux côtés, côté iranien et côté américain. Téhéran menace à nouveau de refermer le détroit d'Ormuz. Dans le même temps, le vice-président américain a reconnu des divergences de point de vue avec Israël. Interrogé, J.D. Vance estime que Benjamin Netanyahou a, je cite, « certainement commis quelques erreurs ». Enfin aujourd'hui, c'est le coup d'envoi de la Coupe du Monde. Pourtant, à Los Angeles, l'enthousiasme n'est toujours pas au rendez-vous. Entre les polémiques politiques, les inquiétudes autour de l'immigration, les habitants de la Cité des Anges abordent l'événement avec beaucoup de scepticisme. Un reportage de Christelle Gem.
13: Des guirlandes de drapeaux des pays participants à la Coupe du Monde côtoie la bannière étoilée. Le Farmers Market et ses restaurants se préparent doucement à devenir une fan zone. À une table, un groupe de lycéennes parle soccer, comme on dit ici. Elles adorent ce sport, mais entre le prix des billets et le problème des visas, la fête est gâchée.
14: J'ai l'impression que cela nuit à notre réputation. Les gens pensent que l'Amérique est synonyme de liberté et de ce genre de valeurs. Nous essayons de faire de la Coupe du Monde un événement qui rassemble, mais l'Amérique ne coopère pas avec cet état d'esprit. Je trouve que c'est vraiment injuste pour les joueurs.
13: Un sentiment de gêne partagé par beaucoup ici. George, accoudé à un comptoir voisin, craint surtout le déploiement des agents de l'immigration.
15: J'ai beaucoup d'amis qui sont inquiets à l'idée que s'ils sortent, un agent de l'ICE les attende quelque part pour les contrôler ou leur parler.
13: À côté de lui, Scott n'en démord pas. Les États-Unis n'ont rien à gagner d'une Coupe du Monde entièrement récupérée par Donald Trump et la FIFA.
16: Les accords conclus par la FIFA étaient très favorables à la FIFA et défavorables aux villes hautes. J'ai donc le sentiment que ce sont les villes qui risquent finalement de payer la facture.
13: Le public américain est loin d'être conquis par cette Coupe du Monde. Une opinion qui pourrait changer si son équipe accumule les bons résultats.
7: Justement, sur le plan purement sportif, le match d'ouverture entre le Mexique et l'Afrique du Sud se jouera ce soir. Coup d'envoi à 21h à suivre sur la Une en télé et sur Ovio. 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Voilà, c'est la fin de cette édition. Bon réveil à toutes et tous.
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1: Merci Mélanie, on redémarre avec Bon Jovi.
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0: Chanson qui a 40 ans cette année, Living on a Prayer, c'était Bon Jovi sur l'album Slippery. When Wet, très bon début de journée, nous sommes jeudi matin le 11 juin, il est 7h13. Une fois de plus, on est très heureux, ravis, honorés, contents de passer la matinée ensemble avec dans quelques instants le journal du rock. Enfin, dans quelques instants, c'est quand même dans un gros quart d'heure, ce sera à 7h30. On aura encore d'ici à 10h aussi l'album 8 Tracks en version vinyle, album compilation best-of des Pink Floyd aussi à vous offrir. Ce sera le cas encore demain puisque le concours a lieu jusqu'à ce vendredi. Et puis tout à l'heure à 8h45, si vous êtes encore parmi nous, vous n'êtes pas déjà au boulot ou à l'école, on aura l'occasion aussi de retrouver le professeur pour notre cours de sciences du jeudi. Et on parlera trou noir, tiens, sur base d'une chanson. Aujourd'hui, on découvrira tout cela ensemble à 8h45 avec Fabrizio Buccella, de l'économie aussi à 8h30 avec Amin Faljaoui. Et puis le quiz, vous le savez, avec notre champion actuel qui va tenter 200 euros ce matin. Ça, ce sera pour 8h15. Avant tout cela, de la musique avec ceux qui nous ont fait le plaisir d'être les têtes d'affiche en dernière minute, c'est vrai, suite malheureusement au désistement malheureux de Guinzou lors du festival Classique 21. On va retrouver Puggy avec When You Know tout de suite, et ensuite on aura aussi Peter Gabriel.
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La tête d'affiche du dernier Classic 21 Festival, Puggy avec When You Know sur Classic 21. Puggy qui a fait un véritable carton samedi dernier du côté de la Louvière. Toutes les photos et les vidéos, l'after movie comme on dit, tout cela vous pouvez le retrouver sur Ovio, classic21.be ou encore les réseaux sociaux, que ce soit l'Instagram ou le Facebook de Classic 21. 7h17, bienvenue à ceux qui arrivent. Voici Peter Gabriel avec Steam.

0: Team, Peter Gabriel sur Classique 21, il est 7h22. Tout à l'heure dans le journal du rock de Marie-Amélie Mastin, on parlera du nouvel album de Jack White. On parlera aussi de Robert Smith des Cure qui vient de révéler quelques détails sur les prochains albums de son groupe. Et puis on vous parlera aussi des ennuis judiciaires actuels de Steven Tyler, le chanteur d'Aerosmith. On rappelle qu'il est accusé dans un procès pour agression sexuelle sur mineur. On vous donne les détails de tout cela tout à l'heure sur le coup de 7h30 avec Marie-Amélie Mastin. Avant cela, la musique de Deep Purple arrive.
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0: Deep Purple sur Classique 21, le groupe qui sera avec nous à la Lotto Arena en concert en Belgique. Ce sera le 23 octobre prochain. Les infos sur classique21.be. 7h29, ce jeudi matin, quelques bandes grisailles sont encore présentes, vraiment par endroits, hein, surtout au sud du Sion-Sambre-et-Meuse. D'ailleurs, les éclaircies vont dominer. L'ambiance est assez fraîche ce matin, donc couvrez-vous quand même si vous sortez maintenant. En cours de journée, les nuages deviendront progressivement plus nombreux depuis l'ouest. Quelques faibles pluies gagneront le pays dans l'après-midi. Les maximas atteindront 14 à 18 degrés sous un vent qui sera modéré de secteur ouest à sud-ouest.
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0: 7h bientôt 32 minutes, Olivia, on a un véhicule en panne sur le ring.
14: Oui, tout à fait, qui met un petit peu de bazar, on peut le dire, à hauteur de Vilvoorde en direction de Zaventem, véhicule en panne. Du coup, quand vous arrivez depuis Grand Bigard, vous devez actuellement ajouter plus d'une heure pour passer cette perturbation. Sur les autres tronçons, ça se passe bien, entre Waterloo et le carrefour Léonard, ajoutez 5 à 10 minutes. Sur les axes qui mènent à Bruxelles, ça reste chargé. Si vous arrivez depuis Liège, une trentaine de minutes supplémentaires. Sinon, bien souvent, de 10 à 15 minutes. Par contre, si vous arrivez depuis Anvers, vous croiserez un accident sur l'A12 en direction de la capitale, à hauteur de Londerzeel, plus 10 minutes pour passer cet accident. L'accident à hauteur de Zemst sur l'E19, là aussi, quand vous arrivez d'Anvers, eh bien, il est terminé. Vous devez encore ajouter une dizaine de minutes avant de rejoindre le ring, mais les fils sont en train de se résorber. Et puis, on termine avec des ralentissements habituels sur l'E411, entre Arlon et Capelun, ajoutez une dizaine de minutes vers Luxembourg.
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0: Dans l'actualité, les hostilités reprennent de plus belle entre l'Iran et les États-Unis. L'armée américaine a mené une nouvelle série de frappes contre Téhéran. Réponse, l'Iran a frappé ce matin des bases au Koweït et à Bahreïn, mais aussi un centre de commandement américain en Jordanie. L'armée iranienne a aussi fermé le détroit d'Ormuz et prévient tout navire transitant par le détroit sera pris pour cible. Chez nous, le ministre des Finances veut raboter les moyens des universités. Il prépare une réforme qui pourrait durcir les avantages fiscaux pour les chercheurs. En France, Patrick Bruel, mis en examen pour viol, tentative du viol, agression sexuelle et harcèlement sexuel. Le chanteur est ressorti libre de sa garde à vue, mais sous contrainte judiciaire. Et puis, en sport, top départ pour la Coupe du Monde de football 2026 aux États-Unis, au Canada et au Mexique. Au total, 48 équipes s'affronteront durant 104 matchs. 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
0: Avec Marie-Amélie Mastin, 7h34, bonjour.
17: Bonjour Raphaël, Jack White vient de dévoiler en toute discrétion son nouvel album Frozen Charlotte, disponible via son label Third Man Records. Sortie prévue le 10 juillet, avec 13 titres, dont les récents singles God and the Broken Ribs et Derecho Demonico. Et pour l'occasion, il partage aussi un nouveau titre, Dollar Bill. Plutôt que d'organiser une grande campagne médiatique, l'ex-White Stripes a donc simplement mis à jour sa boutique en ligne pour y ajouter ce nouveau vinyle. Il a été enregistré à Nashville avec ses musiciens habituels et il prolonge la même énergie que son précédent opus qui s'appelait No Name. Jack White, on le rappelle, est en pleine tournée et passera par Bruxelles les 16 et 17 juin à la Baie avec Classic 21. Robert Smith de Cure vient de révéler qu'un des prochains albums sera vraiment pop et optimiste. Et oui, un tournant inattendu pour le groupe habitué aux atmosphères plutôt sombres, mais Robert Smith confirme qu'ils ont enregistré l'équivalent de 3 albums depuis Songs of a Lost World. Si le deuxième s'annonce encore plus lugubre, le troisième, lui, promet d'être vraiment entraînant et sa conception de la pop Cure, dit-il. Une influence possible de sa collaboration avec Olivia Rodrigo, même si c'est probablement 20 BPM plus lent que tout ce qu'elle fait, a-t-il ajouté. Nouvelle stratégie défensive pour Steven Tyler d'Aerosmith dans son procès pour agression sexuelle sur mineur. Le chanteur de 78 ans demande désormais l'accès au dossier de thérapie de couple de son accusatrice, Julia Misley. Selon ses avocats, la détresse émotionnelle de la plaignante pourrait venir de problèmes conjugaux et non des abus présumés remontant aux années 70. L'accusation dénonce une tentative d'intimidation. Cette affaire, initiée en décembre 2022, concerne des faits survenus quand elle était mineure et Steven Tyler, lui, âgé de 25 ans. Un juge doit décider si l'interrogatoire aura lieu avant l'audience du mois d'août.
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0: 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Ovio, 7h36, Brilliant Disguise. Voici Bruce Springsteen sur Classic 21. Bonne matinée, bon réveil et bienvenue si vous nous rejoignez en ce jeudi matin.

0: Sur l'album Tunnel of Love en 1987, le patron Bruce Springsteen à l'instant avec Brilliant Disguise sur Classic 21. Et on aura du belge avec le nouveau single de Mylène Chamblain dans quelques instants.
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The Shadows We Bear, c'est le nouveau single de l'artiste belge Mylène Chamblin ce matin sur Classique 21. Il est 8h moins le quart. On a un peu de chansons françaises aussi à vous proposer sur Classique 21 avec le tandem de Vanessa Paradis dans sa période Serge Gainsbourg.

0: Tandem, c'était Vanessa Paradis ce matin sur Classique 21. Si vous êtes amateur de vélo et que vous voulez pourquoi pas tester le Tandem, faudra un peu attendre la semaine prochaine, hein, où les températures vont remonter. On annonce même jusqu'à 28-29 degrés, mais ce sera seulement pour la semaine prochaine parce que cette fin de semaine s'annonce, pardonnez-moi du terme, mais dégueulasse. Enfin bon, dans quelques instants, In Excess arrive avec Mystify.
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Ça, c'est le single qui permettra au groupe australien In Excess de conquérir véritablement le marché américain, de vraiment percer et d'entrer dans le haut des charts. Mystify. En 1900, c'était en quelle année ? Ça, c'était en 1987 sur l'album Kick. Oui, évidemment. Tout de suite, voici Pearl Jam juste avant la météo avec Dance of the Clairvoyant.

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1: Guillaume, on aura une matinée encore assez lumineuse avant un ciel de plus en plus chargé au fil des heures.
2: C'est effectivement la tendance, Raphaël. Les éclaircies sont encore bien présentes ce matin sur plusieurs régions, mais les nuages vont progressivement gagner du terrain depuis l'ouest. Le temps restera généralement sec jusqu'à la mi-journée, avant l'arrivée d'une perturbation cet après-midi avec les premières pluies faibles. Les températures atteindront 15 à 18 degrés. Pour la suite, ce vendredi restera souvent humide et maussade. Avant un week-end de plus calme et une nette amélioration, les températures remontent dès lundi et le soleil s'imposera en début de semaine prochaine pour nous offrir une ambiance estivale.
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1: Très bon jeudi matin, vous écoutez Classique 21, quel très bon choix. Il est 8h.
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1: Et toujours un véhicule en panne sur les routes, Olivia.
13: Oui, tout à fait, sur le ring de Bruxelles à hauteur de Vilvoorde en direction de Zaventem. Du coup, ça reste très compliqué pour passer cet incident avec une voie neutralisée. Ajoutez plus d'une heure à votre temps de parcours. Sur les autres tronçons du ring, une vingtaine de minutes entre Braine-l'Alleud et le carrefour Léonard en direction de Zaventem. Sur les axes qui mènent à la capitale, ajoutez une bonne trentaine de minutes si vous arrivez depuis Liège. 10 à 15 minutes sur les autres autoroute qui mène à la capitale. Et puis on a quelques ralentissements engendrés dans ce chantier sur le 19, Bruxelles-Vermont, à hauteur de Nimy. Ajoutez une dizaine de minutes, quelques ralentissements habituels sur le 411 vers le Grand-Duché, entre Arlon et Capelun, plus 15 minutes.
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1: Et c'est Mélanie Joris qui nous informe à 8h. Mélanie qui n'est pas là visiblement, on a un petit problème de connexion avec le studio. Donc mais qu'est-ce qu'on fait dans ces cas-là? On essaye de combler un petit peu le temps que ça arrive, mais ça n'a pas l'air d'arriver. Bon, ce sont des choses qui arrivent. Qu'est-ce que vous voulez? Bon, je vais peut-être demander à Kylian, si Kylian est dans les parages, de me donner un petit coup de main pour essayer de se connecter au studio ce matin, pour vous donner quand même votre journal. Sinon, bah écoutez, on va se mettre un petit tapis en attendant, si vous avez le temps, quelques secondes, le temps qu'on trouve une petite solution ici, et puis on se retrouve d'ici quelques petits instants.

0: Bonjour à toutes et tous. Avez-vous confiance dans le secteur bancaire? Un panel de 75 citoyens s'est penché sur cette question. Patrick Bruel mis en examen pour viol, tentative de viol, agression et harcèlement sexuel. Il n'a toutefois pas été placé en détention. Enfin, ça y est, c'est le coup d'envoi de la Coupe du Monde. Une Coupe du Monde version XXL. Comment pourrait-on rendre les banques meilleures, plus proches, plus efficaces? Un panel de 75 citoyens a planché pendant plusieurs semaines sur les moyens de renforcer la confiance envers les institutions bancaires. Ce panel, lancé à l'initiative de Belfius et de la plateforme G1000, a remis hier 20 recommandations, appelant notamment à des services plus proches, plus inclusifs et une lutte plus efficace contre les fraudes et les arnaques. Mais désormais, au-delà de ce premier panel citoyen, le G1000 appelle le grand public à définir ses priorités via un pré-référendum, un site internet où vous pouvez vous exprimer. Écoutez Isabelle Dresse, porte-parole du G1000, au micro de Fabien Van Eekhout.
1: C'est une possibilité au grand public de se prononcer sur les recommandations qui ont été formulées par les 75 citoyens, de marquer leurs préférences sur les recommandations et de les prioriser, de dire quelles recommandations devraient, à leur sens, être mises en œuvre le plus vite possible. Ces résultats vont donner un éclairage supplémentaire à Belfius, qui doit implémenter les recommandations, parce que ça va leur permettre de voir, en fait, où se situent les priorités pour le grand public. Olivier Onclin, qui est donc le CEO de Belfius, et qui est à l'initiative, s'est engagé effectivement à faire au sein de Belfius, faire travailler les équipes pour voir comment les recommandations peuvent être implémentées.
0: Et le site est donc bankforum.be, banque avec un K. Vous avez jusqu'au 30 juin pour y déposer vos préférences et commentaires. À la rentrée, la synthèse sera donc présentée à Belfius, qui s'est engagé à en tenir compte dans sa future stratégie et à le partager avec les autres banques du pays. À Bruxelles, ce matin, les travaux de la commission d'enquête sur le foyer Anderlechtois doivent commencer dès 8h30. Les membres de cette commission devront faire la lumière sur les soupçons d'irrégularité dans l'attribution des logements sociaux. Ce scandale a été révélé par nos collègues de la VRT. D'après le reportage, le président de la société de logements sociaux et échevin du logement Anderlecht, Lofti Mostefa, exercerait une influence personnelle sur l'attribution de ces logements. Patrick Bruel échappe donc à la prison. Hier soir, après 48 heures de garde à vue, le chanteur français a été mis en examen pour viol, tentative de viol, harcèlement sexuel et agression sexuelle. Les faits se sont produits entre 2008 et 2019 en France et en Belgique. Mais le juge des libertés et de la détention a décidé donc de le placer sous contrôle judiciaire. Fanny Collin est l'une des avocates du chanteur. Elle a pris la parole à la sortie de l'audience un peu après minuit.
2: La mise en examen de M. Patrick Bruel était envisagée pour 9 cas. Sur ces 9 cas, les juges d'instruction ont décidé de notifier une mise en examen pour 4 d'entre eux. Les 4 juges d'instruction saisis ont refusé de solliciter la détention provisoire de M. Patrick Bruel et l'ont placé sous contrôle judiciaire. Le juge de liberté et de la détention a lui-même confirmé le placement sous contrôle judiciaire et a rejeté la demande de détention provisoire qui avait été formée par le parquet du procureur de la République. L'instruction débute, les investigations également, et M. Patrick Bruel participera naturellement à tous les actes de l'enquête et se tient à la disposition des autorités judiciaires.
0: Une réaction donnée à Radio France. Patrick Bruel devra se soumettre à plusieurs obligations, verser une caution de 500 000 euros, rester sur le territoire français, suivre des soins psychologiques, des interdictions aussi, celle de contacter les victimes et de fréquenter les salons de massage. Plusieurs de ses accusatrices sont en effet des masseuses. Au Moyen-Orient, les tensions ont repris de plus belle depuis le début de la semaine. Ce matin, l'Iran dit avoir tiré des missiles balistiques sur un centre de commandement américain en Jordanie. Téhéran parle d'une opération punitive contre l'agresseur américain et menace de refermer le détroit d'Ormuz. Les États-Unis ont, eux, lancé de nouvelles frappes en périphérie de Téhéran contre des installations de surveillance militaire. Enfin, vous n'y échapperez pas, la grande fête du football démarre aujourd'hui. Le premier match de cette Coupe du Monde 2026 se tiendra ce soir à Mexico entre le Mexique et l'Afrique du Sud. Vous avez peut-être déjà votre équipe favorite, mais certains ont du mal à choisir. Alors un Belge a développé un concept, un maillot pour deux équipes. Écoutez cette idée originale expliquée par son créateur, Julien Dupont.
3: Mais donc l'idée, c'est de permettre à des personnes binationales donc de pouvoir représenter leurs deux pays. Donc l'idée a été de faire des maillots coupés en deux avec un pays d'un côté et un autre pays de l'autre. Donc il y a quelques années, ça remonte à l'Euro 2016. Moi, je suis belge, mon épouse est italienne et nos enfants, quand il y a eu le Belgique-Italie en 2016, nous avaient justement demandé « Papa, est-ce qu'on doit supporter la Belgique ou l'Italie ?» On leur a toujours dit « Bah, il n'y a pas à choisir, en vrai, vous pouvez très bien supporter les deux. » Pour nous, c'est un message de tolérance aussi, de montrer que on peut supporter deux équipes.
0: Une interview de Julien Malpa. Et aux États-Unis, on rejoint un de nos envoyés spéciaux, Manuel Jousse. Avant la fête et les matchs, cette Coupe du Monde version XXL est aussi malheureusement déjà entachée de plusieurs polémiques.
4: Oui, la Coupe du Monde la plus démesurée de l'histoire, avec ses 48 équipes, 1248 joueurs et 104 matchs, démarre ce soir au Mexique, l'un des trois pays organisateurs, dans un contexte pour le moins crispé. En quelques jours, les incidents géopolitiques n'ont cessé de se multiplier, de l'arbitre somalien refoulé lors de son arrivée sur le sol américain, au photographe irakien expulsé par la douane, en passant par les fouilles et interrogatoires de joueurs irakiens, ou encore les problèmes de visa d'une équipe iranienne, finalement délocalisé au Mexique pour y installer son camp de base. Les polémiques ne manquent pas. Face à elle, le président de la FIFA, Gianni Infantino, préfère ne pas trop se positionner et plutôt souligner, je cite, « l'engagement et l'implication du président Donald Trump sans qui il aurait été impossible d'organiser une Coupe du Monde aux États-Unis ». La FIFA donc fait l'autruche et se retranche derrière un « nous ne contrôlons pas tout » qui tranche singulièrement avec les habitudes prises lors des dernières éditions.
0: La cérémonie d'ouverture sera à suivre sur Tipeee dès 19h35. Le match d'ouverture se jouera, lui, à 21h. C'est l'un des 104 matchs de ce mondial qui sera diffusé en intégralité sur la RTBF. Voilà, c'est tout pour cette édition. Bonne journée à toutes et tous.
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6: Merci Mélanie. Prochaines infos à 9h.
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0: avec la participation du batteur de Sex Pistols pour la rythmique de cette chanson d'Edwin Collins en 1995. C'était A Girl Like You. Il est 8h13, nous sommes jeudi matin, le 11 juin. Ravi de vous accueillir avec le sourire pour démarrer cette nouvelle journée qui nous permet tout doucement, mais sûrement quand même, d'entrevoir le week-end, puisque demain nous serons déjà vendredi. Dans quelques instants, on ira faire un petit détour du côté de la plage. Petit avant-goût de vacances avec Chris Rea et On The Beach. Et puis on retrouvera notre champion actuel, Fabrice de Stray en région utoise. Fabrice qui va tenter un deuxième palier, deuxième centaine en tout cas. Il va tenter d'atteindre les 200 euros à l'issue du questionnaire du jour à l'occasion du quiz.
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0: Et on a quand même un sérieux candidat, hein, déjà depuis quelques jours à nos côtés. On verra comment ça se passe aujourd'hui. En attendant, comme promis, On The Beach, Chris Rea, retour dans les années 80.

0: On the Beach, Chris Rea sur Classique 21. Je ne sais pas si vous êtes en train actuellement de préparer vos prochaines vacances d'été. C'est vrai qu'il y a toujours des retardataires. Il y a ceux qui le font un an à l'avance et puis il y a ceux qui, un peu comme moi, préparent tout en dernière minute. Donc si vous êtes en train de le faire, n'oubliez pas de télécharger déjà l'application Radio Player pour pouvoir continuer d'écouter Classique 21 partout. 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
0: Fabrice, bonjour.
3: Bonjour Raphaël, bonjour à tous.
0: Vous avez déjà réservé vos vacances ou pas encore?
3: Non, pas encore, mais je ne sais pas si je partirai en vacances cette année.
0: D'accord.
3: J'envisage un déménagement, donc...
0: Ah oui, ça ne peut pas tout faire, ça c'est...
3: Voilà.
0: Ça c'est clair.
3: C'est compliqué.
0: Quoi, vous, pour plus grand, pour changer de région, pourquoi vous déménagez Fabrice?
3: Parce que, par manque de place, je suis dans un appartement et c'est pas l'idéal.
0: D'accord.
3: Et j'ai trouvé une petite maison.
0: Très bien.
3: Donc voilà.
0: Écoutez, c'est chouette, mais il y aura du boulot cet été, ça c'est clair. Entre les caisses, tout,
3: oui.
0: Un petit coup de peinture et puis voilà, mettre quelques fleurs dans le jardin, ça. C'est clair, ça prend du temps. Bah, écoutez, vous dites-vous que les vacances, ce sera peut-être pour cet hiver ou pour l'été prochain. En attendant, c'est pour l'amélioration de votre confort, ce qui est une bonne chose aussi. Et puis, si on a un bel été, pourquoi pas prendre quelques apéros dans votre jardin. Ça fera du bien aussi, ça, n'est-ce pas, Fabrice?
3: Ah, oui, bien sûr.
0: Mon cher Fabrice, vous êtes arrivé au seuil des 200 euros ce matin. Vous en êtes à 180 actuellement. C'est ce que vous avez en poche. Hier, vous avez décidé de les remettre en jeu avec soit 200, soit 100 d'ici quelques instants. Parce que si malheureusement, je ne vous le souhaite pas, évidemment, ça ne se passe pas bien ce matin, vous perdez les 80 euros acquis depuis la première centaine. Donc, écoutez, on va croiser les doigts pour vous ce matin. Mon cher Fabrice, vous me donnez le top départ et je vous pose la première question.
3: Eh bien, allons-y.
0: Quel titre d'Arnaud, mélange d'amour et de souvenirs impossibles à effacer, évoque la figure maternelle à travers le regard?
3: Les yeux de ma mère.
0: Oui, c'est dans les yeux de ma mère, mais j'accepte

0: écoutez, je vais pas le dire, je vais pas dire que vous pouvez, mais ceci dit, vous êtes tellement brillant, depuis le début que bon allez, on tolère une petite erreur de parcours, on va dire erreur de jeunesse, c'est pas bien grave. Dernière question. Bon là, il faudra pas tomber hein, Fabrice. 4 minutes et 3 secondes qui ont provoqué un baby boom en 1967. Quel groupe a interprété le titre Right Shade of Pale?
1: Crocolarum.
0: Oui. Il y a eu une micro-hésitation. Il a fallu le temps que ça revienne, n'est-ce pas Fabrice?
1: Non, j'ai écouté la question jusqu'au bout.
0: D'accord.
1: pour ne pas tomber.
0: Très bien.
1: Et commettre la même erreur qu'avec les Beatles.
0: Non, mais c'est très bien. C'est effectivement Procolarum, heureusement. Donc, on va oublier cette question sur les Beatles avec les Beatles.
1: Moi, je ne vais pas l'oublier.
0: Non, mais ça va. Écoutez, c'est pas bien grave puisque ce matin, vous pouvez dire que vous avez, 200 €. Et donc, là, maintenant, quoi qu'il arrive dans votre parcours, au minimum, vous repartirez avec 200 € de bons d'achat pour vous acheter du multi média de la musique. En plus du mug, hein, on a oublié, mais vous avez aussi gagné le tout nouveau mug. C'est la nouvelle édition du mug classique 21 Coffee and the Rocks. Donc, je vous pose la question, qu'est-ce qu'on fait Fabrice? Vous repartez avec les 200 ce matin ou vous revenez demain pour le blind test puisque nous serons vendredi?
1: Bien, je vais revenir pour le blind test et voilà, j'en profite pour passer un coucou, un joyeux anniversaire à mon collègue qui se prénomme Fabrice aussi, qui fête aujourd'hui ses 88 ans, je pense.
0: Ah, oh, bah dites-moi! 88 ans,
1: oui, un peu.
0: Bravo, voilà, bon anniversaire pas, Fabrice.
1: Non, c'est pas 88, hein, c'est moins.
0: Parce que j'allais me dire...
1: C'est quand même moins.
0: Non mais je sais pas, vous me disiez, voilà. Votre collègue, je me dis, ah ben quand même, le mec il s'accroche à son boulot
1: oui,
0: à 88
1: non, non,
0: ans. Donc non, écoutez, non, bon anniversaire à Fabrice.
1: Je lui avais promis de tenir jusqu'aujourd'hui, donc voilà.
0: Voilà, ouais, mais on a quand même failli hein, sur la question des Beatles, mais bon... Vous êtes passé au-dessus grâce à Procolarum. Donc demain, on se retrouvera. Je pense que je vais vous taquiner un petit peu. On se retrouvera demain avec le blind test demain vendredi, Fabrice. Et bon anniversaire à votre collègue. À demain, Fabrice.
1: À demain, avec plaisir. Bonne journée.
0: Bonne journée, ciao.
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0: Allez, parfois, un petit excès de confiance. Ou un trou de mémoire, ça arrive aussi. 8h23, Use Somebody, voici Kings of Leon sur Classique 21.

0: You Somebody, c'était Kings of Leon sur Classique 21, il est 8h27, on parlera économie tout à l'heure avec Hamid Faljaoui à 8h30. Et sinon, au niveau météo, ce matin, on a encore quelques légers bancs de grisailles qui sont présents par endroits au sud du Sion, Sambre et Meuse. D'ailleurs, les éclaircies vont dominer dans une ambiance qui reste quand même fraîche encore à cette heure-ci. En cours de journée, les nuages deviendront progressivement plus nombreux depuis l'ouest. Quelques faibles pluies gagneront le pays dans l'après-midi. Les maxima atteindront 14 à 18 degrés sous un vent qui sera modéré d'ouest à sud-ouest.
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0: Olivia, ça se passe comment sur les routes à 8h30?
17: Eh bien écoutez, on avait ce véhicule en panne sur le ring de Bruxelles à hauteur de Vilvoorde. Alors c'est terminé. Il faut bien entendu que les fils se résorbent actuellement depuis Grand Bigard vers Zaventem, ajouté de 30 à 40 minutes, mais ça va s'améliorer. Sur le tronçon Braine-l'Alleud Carrefour Léonard, là vous devez ajouter de 15 à 20 minutes. Sur les axes qui mènent à la capitale, encore une trentaine de minutes tout de même si vous arrivez depuis Liège, depuis le 40, 10 à 15 minutes depuis Namur ou encore depuis Tournai. Le tunnel Reyers était fermé, il est rouvert. Et puis on a encore quelques ralentissements dans ce chantier sur le 19 Bruxelles-Vermont, à hauteur de Nimy. Ajoutez une dizaine de minutes sur le 411 en direction du Grand-Duché entre Arlon et Capellen. Là aussi, vous pouvez ajouter une dizaine de minutes.
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0: Dans l'actualité, les hostilités reprennent de plus belle entre l'Iran et les États-Unis. L'armée américaine a mené une nouvelle série de frappes contre Téhéran. Réponse, l'Iran a frappé ce matin des bases au Koweït, à Bahreïn, mais aussi un centre de commandement américain en Jordanie. L'armée iranienne a aussi fermé le détroit d'Ormuz et prévient tout navire transitant par le détroit sera pris pour cible. En France, Patrick Bruel mis en examen pour viol, tentative de viol, agression sexuelle et harcèlement sexuel. Le chanteur est ressorti libre de sa garde à vue, mais sous contrainte judiciaire. Et puis en sport, top départ pour la Coupe du Monde de football 2026 aux États-Unis, Canada et Mexique. 48 équipes en lice se rencontreront durant 104 rencontres. Des rencontres à suivre évidemment en direct et en intégralité TV sur la RTBF. À noter aussi qu'on aura un vidéocast quotidien chaque matin avec le résumé des matchs de la nuit à 7h, donc proposé heure belge sur Ovio et RTBF Actu, sans compter les résumés sur tous les médias.
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0: Avec Hamid Faljaoui qui nous parle ce matin de la plus grande introduction en bourse jamais vue dans l'histoire.
10: Ce vendredi, c'est la plus grande introduction en bourse de toute l'histoire. SpaceX, donc la société de fusée d'Elon Musk, arrive donc sur le Nasdaq, la bourse américaine, et sa valeur affichée, 1800 milliards de dollars. Alors 1800 milliards de dollars, ça veut rien dire, c'est trop gros d'ailleurs pour notre imagination. Et donc la véritable question, c'est qu'est-ce qu'on achète en vérité quand on achète des actions SpaceX? Eh bien, ce qu'on vous vend d'abord, c'est du rêve. Des fusées qui se posent toutes seules avec la planète Mars au bout du chemin. Et depuis peu, de l'intelligence artificielle installée également dans l'espace. Bref, c'est du grand frisson. Sauf que, première surprise, cette entreprise de génie, ben, elle perd de l'argent. Et beaucoup d'ailleurs. L'an dernier, près de 5 milliards de dollars, vous avez bien entendu. Alors, comment pourrait-elle valoir demain 1800 milliards de dollars? Eh bien, suivez-moi. Dans SpaceX, il n'y a pas une entreprise, il y en a trois. Les fusées d'abord, alors ça c'est beau, mais ça gagne tout juste de quoi vivre. Et puis, il y a l'intelligence artificielle ensuite que Musk a racheté à lui-même cette année, et ça, ça brûle de l'argent sans compter. Et puis, la troisième société, celle qui paye pour les deux autres. Imaginez une famille avec une personne qui ramène le salaire et puis les deux autres qui dépensent tout le reste. Le salaire ici, bah, c'est la troisième société. Cette troisième société, elle s'appelle Starlink. Et Starlink, c'est l'Internet par satellite. Une antenne qu'on pose sur le toit pour les gens qui n'ont pas le câble. En pleine campagne, sur un bateau, dans un avion. Vous branchez, vous payez chaque mois et vous avez Internet là où il n'y avait rien. Et ça, ça marche très très fort. 11 milliards de dollars de revenus sur 10 dollars que gagne SpaceX. On a fait le calcul, sur 10 dollars que gagne SpaceX, 6 viennent de cette antenne. Alors pour quelle raison? Mais parce qu'une fois que les satellites sont placés là-haut, un client de plus ne coûte presque rien. Il paye chaque mois, l'argent rentre tout seul et du coup le nombre de clients, bah, il explose. 2 millions il y a 2 ans et déjà 10 millions aujourd'hui. Voilà donc la véritable photo. La fusée fait le spectacle, l'intelligence artificielle fait la promesse et l'antenne, elle, eh bien elle fait la caisse. Alors maintenant, le petit moment qui pique. C'est vrai qu'il existe des sociétés dont le métier, c'est de dire ce qu'une entreprise vaut réellement, pour de vrai. Une des plus respectées s'appelle Morningstar. Eh bien, Morningstar a additionné ce qui existe vraiment, les fusées et Starlink. Et ça, ça donne 780 milliards. Pas 1800, 780. Alors le reste, les 1000 milliards qui manquent, ils viennent d'où? Mais d'un pari, le pari que Musk réussira un jour à mettre son intelligence artificielle dans l'espace et que ça rapportera. Peut-être, mais personne n'en sait rien. Et vous savez quoi? Elon Musk, lui non plus d'ailleurs. Et là, on touche au secret du génie de Musk. On l'a vu d'ailleurs avec Tesla. Pendant des années, l'action montait, alors que les chiffres ne suivaient pas. Les gens y croyaient, un point c'est tout. Et on dit d'ailleurs souvent que Musk n'est pas à la tête d'une entreprise, mais d'une religion, d'une église, et que ses actionnaires, bah, en quelque sorte, ce sont ses fidèles. Et du coup, avec lui, la bourse, ce n'est plus du calcul, c'est de la foi. On vous vend une fusée, on vous facture un pari sur l'intelligence artificielle, et la seule chose qui marche vraiment, bah, c'est une antenne sur votre toit. Tout le reste, quoi? Bah, le reste, c'est de la croyance. Et la croyance en bourse, ça peut vous porter très très haut, très longtemps, jusqu'au jour où les fidèles, évidemment, se mettent à douter. Ce qui me fait penser un peu à la phrase du dialoguiste Michel Audiard, « La police, c'est comme la Sainte Vierge, il faut qu'elle apparaisse de temps en temps si on veut garder la foi. » Alors remplacez le mot « police » par « bénéfice » et vous aurez tout compris. Allez, très bonne journée.
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0: Forbidden Road, c'était Robbie Williams sur Classique 21. Il est 8h39, on aura Fabrizio Buccella d'ici quelques petits instants. Le temps pour nous d'écouter encore Francis Cabrel.
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1: Un nouveau jeudi matin, un nouveau cours. Il est là devant nous dans l'auditoire de Classique 21. Fabrizio Buccella, bonjour.
2: Bonjour, bonjour. Bon pied balai.
1: Effectivement. Et on va partir dans les étoiles, dans l'espace profond et bien noir avec, pour illustrer votre séquence du jour, un titre de Muse qui s'appelle Supermassive Black Hole, un trou noir supermassif. Et donc, on l'a logiquement compris, on va parler des gros trous noirs aujourd'hui, trous noirs supermassifs, mon cher Fabrizio.
2: Donc en fait, Raphaël, les fameux trous noirs supermassifs sont quelque part les trous noirs qu'on connaît le moins bien. Parce qu'en vérité, chaque fois que vous allez discuter des trous noirs, vous allez parler des trous noirs stellaires, qui se forment simplement par effondrement gravitationnel d'une petite étoile en fin de vie.
1: D'accord.
2: Alors si vous voulez, ces trous noirs, ils font quelquefois la masse du Soleil. 2, 3, 4, 5. Mais les trous noirs supermassifs dont parle Muse, ce sont des géants. C'est comme Gargantua dans Interstellar.
1: Ouais.
2: Ils font des millions de fois la masse du Soleil, des milliards de fois notre Soleil. Donc c'est une autre catégorie, c'est une autre dimension. Alors on trouve des supermassifs, notamment au centre de la plupart des galaxies. Par exemple, au centre de la Voie lactée, notre galaxie à nous, on trouve un supermassif qui fait 4 millions de fois la masse du Soleil, donc c'est pas rien quand même, et qui s'appelle Sagittarius A star, because il est là en constellation du Sagittaire.
1: D'accord.
2: Et le star, ça veut dire que c'est un objet astronomique relativement incroyable.
1: Ok, écoutez, si jamais un jour on a envie de tomber dans un trou noir, est-ce qu'on choisit un trou noir supermassif, Fabrizio?
2: Écoutez, c'est une excellente idée, Raphaël. Si un jour vous avez, entre guillemets, la possibilité de tomber dans un trou noir, c'est entre guillemets une expérience à sens unique, bien sûr, vous ne pourrez jamais revenir. Mais alors, quitte à le faire, choisissez un supermassif. Alors, quand vous arrivez dans un trou noir, la première chose que vous allez passer, c'est ce qu'on appelle l'horizon. C'est la frontière. C'est pas une frontière physique, mais c'est une région de l'espace qui sépare le trou noir de l'extérieur. Quand vous passez l'horizon, vous pouvez plus revenir en arrière. C'est terminé, ça sort sonique, en fait, si vous voulez. C'est pour ça qu'on appelle le trou noir, because même pas la lumière ne peut s'en échapper. Elle ne peut pas s'échapper du fameux horizon. Elle est piégée par l'horizon. Alors, l'astuce, c'est que si vous tombez dans un trou noir, à un moment donné, les forces de marée vont devenir tellement importantes qu'elles vont vous étirer en spaghetti. Ça, on l'a tous entendu.
1: On est déjà mort, là.
2: Là vous êtes tout à fait mort. Or, ces fameuses forces de marée dues à l'énorme gravité du trou noir, on peut les calculer combien valent ces forces de marée à l'horizon. Et à l'horizon, ces forces de marée sont inversement proportionnelles à la masse du trou noir au carré. Ce qui signifie que plus le trou noir est gros, plus ce trou noir est massif, moins les forces de marée sont fortes à l'horizon. Donc, si vous voulez profiter un peu du voyage, il vaut mieux viser justement un supermassif. Parce que si vous allez dans un supermassif, vous pouvez passer l'horizon tranquille comme Baptiste et vous terminerez spaghetti après l'horizon. Voilà.
1: D'accord. Et on sait comment se sont formés ces trous noirs supermassifs?
2: Pour le dire crûment, Raphaël, on est un peu chocolat bleu pâle. On a des explications, des possibilités d'explications. On n'a pas une sorte de théorie unique et validée. Alors, par exemple, le télescope spatial James Webb a cartographié des dizaines de trous noirs de plusieurs milliards de fois la masse du Soleil. Honnêtement, c'est
1: fascinant.
2: C'est vraiment fascinant. Et donc, quelque part, l'idée est la suivante. C'est que si ces trous noirs s'étaient formés gentiment par un trou noir stellaire normal, qui a petit à petit mangé plein de choses, il est devenu supermassif, eh bien, en fait, c'est pas possible. Because l'univers est trop jeune. Pour atteindre des milliards de fois la masse du Soleil, l'âge de l'univers n'est pas suffisant en partant même d'un trou noir qui aurait été formé au tout début de l'univers. Donc, on se dit, il ne fallait pas être Galilée non plus, comme quoi les physiciens peuvent faire des raisonnements simples parfois, on se dit que les supermassifs, ils ont dû naître déjà supermassifs. Ils étaient déjà tout gros à la naissance.
1: Okay.
2: Et alors, on pense par exemple, on n'était bien sûr pas là pour le savoir, à des effondrements de nuages de gaz, d'énormes nuages de gaz. Ce ne sont que des spéculations. Et on n'était pas là pour les vérifier, comme on l'a dit. Ça, Lucas.
1: Oh, c'est dingue, j'avais l'impression d'être dans Interstellar là, pendant quelques minutes. Merci beaucoup, Fabrizio.
2: Avec grand plaisir.
1: À la semaine prochaine.
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0: News sur Classique 21, 8h53, Supermassive Black Hole. On aura Iggy Pop et Kate Pearson dans quelques instants avec Candy, juste avant la météo complète du jour avec Guillaume Kermans.
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1: Guillaume, on aura une matinée encore assez lumineuse avant un ciel de plus en plus chargé au fil des heures.
2: C'est effectivement la tendance, Raphaël. Les éclaircies sont encore bien présentes ce matin sur plusieurs régions, mais les nuages vont progressivement gagner du terrain depuis l'ouest. Le temps restera généralement sec jusqu'à la mi-journée, avant l'arrivée d'une perturbation cet après-midi avec les premières pluies faibles. Les températures atteindront 15 à 18 degrés. Pour la suite, ce vendredi restera souvent humide et maussade. Avant un week-end de plus calme et une nette amélioration, les températures remontent dès lundi et le soleil s'imposera en début de semaine prochaine pour nous offrir une ambiance estivale.
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1: 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Vous êtes sur 21. Et vous écoutez Dr.
2: Bon, allez, dans quelques instants, le point route et l'information arrive.
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2: Bon début de journée, nous sommes jeudi matin, le 11 juin, vous écoutez Classique 21, il est 9h.
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2: Et malheureusement, Olivia, deux accidents à signaler.
6: Tout à fait, le premier sur le 429 en direction de Tournai, de Lille à hauteur de Quin, voie de gauche neutralisée, ajoutée de 20 à 30 minutes pour passer cet accident. On se rapproche de Bruxelles avec un accident sur le 40 en direction de la capitale à hauteur de Boutersem. C'est la voie de droite qui est neutralisée. Moins de ralentissement qu'à Quin, mais quelques coups de frein tout de même pour passer cet incident. Un petit peu plus loin, vous ralentissez à partir de Berthem, 25 minutes supplémentaires et puis 10 à 15 minutes sur les autres axes qui mènent à la capitale. Arrivé sur le ring de Bruxelles, ça reste chargé entre Grand Bigard et Zaventem, 25 à 30 minutes supplémentaires entre le Braine-l'Alleud et le Carrefour Léonard. Vous pouvez aussi ajouter 15 à 20 minutes. Et on termine avec quelques ralentissements encore sur le 411 en direction du Grand-Duché. Entre Arlon et Capellen, ajoutez 10 minutes.
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2: Et on s'informe tout de suite avec Mélanie Joris.
7: Bonjour à toutes et tous. La commission d'enquête parlementaire sur les dérives au foyer Anderlechtois débute ce matin à Bruxelles. La plateforme musicale Spotify utilisée par des pédocriminels, Child Focus met en garde. Enfin, un rapport d'Oxfam parle de nettoyage ethnique dans le territoire occupé de Cisjordanie. La commission d'enquête parlementaire sur le foyer Anderlechtois commence ses travaux ce matin. Elle doit faire toute la lumière sur l'attribution des logements sociaux à Anderlecht. Après avoir désigné les experts, les commissaires se rassembleront dès 9h30 et visiblement, ils entreront directement dans le vif du sujet. Bertin Mampaka, le président et maire du Parlement bruxellois, présidera les débats.
8: On va auditionner des témoins de ceux qui pratiquent au quotidien la procédure d'attribution des logements. Comment est-ce qu'on fait une dérogation? Par qui on commence? Comment se font les enquêtes sociales? Le respect des listes, des priorités? Les conditions d'accès dans les logements sociaux? Est-ce que tout le monde peut y accéder ou pas? On va écouter vraiment la procédure telle qu'elle est prévue par le Code du logement.
9: Au total, jusqu'au 21 juillet, au moins, vous allez auditionner combien de personnes?
8: L'objectif, c'est écouter le plus grand nombre possible. Mais on a une référence, une indication pour la commission de sociale. Ils ont écouté environ 70 de personnes, mais ça s'est fait sur 8 mois pratiquement. Je pense qu'on risque d'atteindre le même chiffre ou de dépasser les personnes au vu de demandes que les membres de la commission ont demandé de personnes qu'ils aimeraient bien entendre.
7: Bertin Mampaka qui le précise, la commission se réunira 3 fois par semaine et même le samedi si nécessaire. Une interview réalisée ce matin par Karim Fadoul. Alors que la grève continue dans certains établissements secondaires de la Fédération Wallonie-Bruxelles, c'est la fin du blocage devant l'école Sainte-Véronique à Liège. À la demande de 5 parents, la justice a ordonné la levée des piquets de grève installés devant l'établissement. Une décision assortie d'une astreinte est valable jusqu'au 3 juillet. Deux huissiers sont sur place ce matin pour constater l'exécution de cette décision. Spotify n'est plus qu'une simple application de musique. Comme l'indique le journal L'Avenir, elle est désormais utilisée par des prédateurs sexuels. Selon Child Focus, l'application serait sous-estimée dans la lutte contre la pédocriminalité. Et Fiorine Michaud, c'est une nouvelle fonctionnalité sur l'application qui pose problème.
10: La messagerie directe, lancée il y a moins d'un an sur Spotify, est à l'origine du phénomène. Créée pour se partager des playlists ou des musiques, elle a vite été détournée par les groomers, ces prédateurs du web. Nel Broutard, CEO de Child Focus.
11: C'est là qu'il commence les premiers contacts entre le groomer et le jeune victime. Par après, bien évidemment, le contact se transfère vers des plateformes comme Snapchat ou Telegram qui sont plus faciles à communiquer, pour le dire comme ça, et qui sont aussi donnent un peu plus une image de sécurité pour ces groomers.
10: Le phénomène prend de l'ampleur chez nous, mais aussi en Europe, où les premiers dossiers de pédophilie liés à Spotify commencent à émerger.
7: Child Focus demande à Spotify de mieux surveiller cette fonctionnalité et invite les parents à être attentifs, des parents qui ne soupçonnent pas toujours l'application musicale comme lieu de danger.
6: Dans le reste de l'actualité, une nouvelle nuit de tension à Belfast au Royaume-Uni. La police a dû utiliser un canon à eau pour disperser une centaine de manifestants. C'est la deuxième nuit de violence après une attaque au couteau perpétrée par un réfugié soudanais. Un acte qui a provoqué des violentes réactions anti-immigrés. La famille de la victime, dont l'état est stable, a appelé au calme et s'est dit dégoûtée par ces scènes de violence. C'est un territoire où les attaques se sont intensifiées alors que le monde avait les yeux rivés sur Gaza. La Cisjordanie fait l'objet d'un rapport d'Oxfam qui montre que ces trois dernières années, 1244 Palestiniens y ont été tués. 1 sur 5 était un enfant, c'est plus que durant les 17 années précédentes. Des Palestiniens tués, d'autres forcés de se déplacer pour fuir les violences, d'autres encore entravés dans leurs déplacements. On dénombre en Cisjordanie plus de 900 checkpoints ou barrages dans un territoire à peine plus grand que la province du Luxembourg. Agnès Bertrand, responsable Moyen-Orient chez Oxfam, dénonce la résurgence énorme de la violence de la part de l'armée israélienne, mais surtout des colons israéliens.
0: Ce qui est particulièrement frappant dans les témoignages des collègues sur place, c'est la violence des colons. Les colons sont actuellement galvanisés par des représentants de ministres au gouvernement qui leur donnent complètement carte blanche. Ils exercent toute forme de harcèlement, de destruction de matériel, destruction d'infrastructures auprès des populations palestiniennes pour les faire partir. Donc nous parlons de nettoyage ethnique, et ce n'est pas du tout un mot que nous utilisons à la légère. Il s'agit d'un nettoyage ethnique. Vous avez des déplacements forcés massifs de la population palestinienne sur place à travers une politique de colonisation. Et cette population est remplacée par une population israélienne. Aujourd'hui, vous avez 800 000 colons qui vivent en Cisjordanie.
6: Agnès Bertrand d'Oxfam, interviewée par Aline Gonzalves. Enfin, vous n'y échapperez pas, la Coupe du Monde débute aujourd'hui avec la cérémonie d'ouverture et le match inaugural entre le Mexique et l'Afrique du Sud. Christophe Reculé, qui sont les grands favoris de cette édition ?
12: À commencer par l'Espagne, championne d'Europe avec leur pépite de 18 ans, Lamine Yamal, et un collectif très complet. L'Europe bien représentée aussi avec la France, championne du monde en 2018, vice-championne en 2022. Les hommes de Didier Deschamps peuvent compter sur une attaque de feu avec Kylian Mbappé et le ballon d'or Ousmane Dembélé, entre autres. Impossible d'ignorer également l'Argentine, simplement parce qu'elle remet son titre en jeu, remporté il y a 4 ans et toujours porté par l'infatigable Lionel Messi. 38 ans certes, mais avec la volonté de briller une dernière fois pour sa 6e Coupe du Monde, un record qu'il partage entre autres avec Cristiano Ronaldo, le Portugais et sa sélection, souvent cité aussi, avec comme argument le milieu de terrain porté par le duo Neves-Vitinha, vainqueur de la Ligue des Champions avec le Paris Saint-Germain. Une liste non exhaustive évidemment, comme toujours l'Allemagne ou l'Angleterre seront au rendez-vous, comme le Brésil, certes sans titre depuis 24 ans maintenant, mais qui détient encore le record de victoire avec 5 titres de champion du monde au compteur.
6: Merci Christophe. Ce soir, la cérémonie d'ouverture sera à suivre en télé sur Tipeee dès 19h35. Le match d'ouverture se jouera dans la foulée à 21h. C'est un des 104 matchs de ce mondial qui sera à suivre en intégralité sur la RTBF. Merci d'être à notre écoute.
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2: Merci Mélanie. Et côté musique, on trouve Fleetwood Mac.
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0: Sur l'album Mirage en 1982, Gypsy, c'était Fleetwood Mac, une chanson qui, figurez-vous, était destinée à la base à un album solo de Stevie Nicks qui avait composé cette chanson aux alentours de 1979, avant donc l'explosion vraiment de Fleetwood Mac. Et voilà, à l'origine, elle avait destiné cette chanson à elle seule. Et puis finalement, elle l'a partagée, elle a bien fait parce que ça a été un énorme succès pour le groupe. Très bon début de journée. Nous sommes jeudi matin, le 11 juin. Aujourd'hui, il est 9h12. Une fois de plus, on est très heureux de passer cette matinée avec vous, avec la séquence aussi Let's Work Together. Tout à l'heure, sur le coup de 9h30, on fera de nouvelles découvertes aujourd'hui. J'aurai encore un cadeau Pink Floyd à vous offrir avec ce fameux album compilation vinyle 8 tracks. Ce sera dans quelques instants, juste après avoir écouté le nouveau titre de Nothing But Thieves qui s'appelle Evolution.
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0: Nothing But Thieves de passage en Belgique. Ce sera évidemment avec Classic 21. Ça se fera du côté du Sport Palace d'Anvers le 31 janvier prochain. En attendant, on les retrouve ici avec leur tout nouveau single qui s'appelle Evolution.
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0: Money, Pink Floyd sur Classic 21, l'un des morceaux qui figure donc sur cette compilation vinyle 8 Tracks qu'on vous offre jusqu'à demain inclus sur Classic 21. Pour remporter celle du jour, vous avez un peu moins de 7 minutes maintenant. Vous avez jusqu'à 9h30. Je vous souhaite bonne chance pour la suite. On aura Alanis Morissette avec Thank You.
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0: You, c'était Alanis Morissette sur Classique 21. Au niveau météo, on aura des éclaircies ce matin, mais en cours de journée, les nuages deviendront progressivement plus nombreux depuis l'ouest. Quelques faibles pluies vont gagner le pays dans l'après-midi. Les maxima atteindront 14 à 18 degrés, pas plus aujourd'hui. Le vent sera modéré de secteur ouest à sud-ouest.
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0: Olivia, trois accidents à signaler à 9h31.
17: Tout à fait. On prend tout d'abord la direction de l'E19 en direction de Mons. Accident à hauteur de Mézières. Passage difficile, accident qui implique deux camions. Vous devez ajouter une bonne vingtaine de minutes pour passer cette perturbation. On poursuit avec un accident sur le 429 en direction de Tournai, de Lille, à hauteur de Quin. Il s'agit de la voie de gauche qui est neutralisée. Là, vous devez aussi ajouter une bonne vingtaine de minutes pour passer cette perturbation. Et le troisième accident sur la Nationale 25 en direction de Corbeil à hauteur de Cours-Saint-Étienne. C'est la voie de gauche qui est neutralisée. Et là, vous devez ajouter de 10 à 15 minutes supplémentaires. On se rapproche de la capitale. Sur les axes qui mènent à Bruxelles, nette amélioration. Ajoutez encore parfois une bonne dizaine de minutes. Et puis sur le ring de Bruxelles, 25 à 30 minutes entre Grand-Bigard et Zaventem, entre Braine-l'Alleud et le carrefour Léonard. Nette amélioration, plus 10 minutes.
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0: YouTube, Sunday Bloody Sunday.
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0: Antoine, bonjour.
2: Bonjour Raphaël.
0: Antoine Beauveroux, vous êtes administrateur de Lovemat. On va donc parler construction ce matin, une société qui est présente sur deux sites. Hein. Un, c'est en province de Liège, du côté de Serein. L'autre, c'est dans le Brabant Wallon, du côté de Wavre. Le site internet, pour les curieux qui voudraient voir ce que vous faites pendant l'interview, c'est lovemat.be, donc L-O-V-E-M-A. On est dans la construction et c'est une entreprise familiale hein, fondée en 1977, donc bientôt 50 ans pour votre boîte Antoine.
2: Exactement Raphaël, donc Lovemat c'est une société active dans le secteur de la construction. On est à notre 49e année d'anniversaire
0: d'existence.
2: Année d'anniversaire, pardon, et 50e année d'anniversaire l'année prochaine. Ouais. C'est une société qui a été fondée par nos grands-parents et qui se transmet de père en fils depuis trois générations maintenant.
0: Ouais.
2: Et l'histoire, elle commence du côté de Serein, où mes grands-parents ont acheté une maison avec une surface commerciale à l'arrière. Mmh. Et ils ont travaillé là-bas durant 23 ans avant que les quatre enfants ne les rejoignent dans la société. Et à l'époque, la société comptait une dizaine de travailleurs, dont six membres de la famille. On insiste sur ce caractère familial.
0: D'accord. Et vous êtes plutôt, vous vendez des matériaux de construction, vous ne construisez pas vous-même.
2: Exactement. Donc on est actif, on est grossiste en marchandises, donc on est spécialisé dans le conseil, la vente et la livraison de matériaux de construction.
0: Mm-hmm.
2: Donc on est plutôt dédié aux professionnels, même si on accepte les particuliers qui représentent une plus petite partie de notre clientèle régulière.
0: D'accord, je le disais, vous êtes présent sur deux sites en province de Liège et l'autre dans le Brabant Wallon, Serein et Wavre. Il y a 8 dépôts, c'est ça, 6 spécialisations et 2 à Wavre. Donc c'est en développement, on va dire, sur le Brabant Wallon, vous êtes plus présent en province de Liège.
2: Exactement, donc le site historique est à Serein où on a les 6 spécialisations et maintenant on a 2 des 6 spécialisations qui sont également présentes à Wavre. Donc ce sont les départements matériaux, gros œuvres, parachèvement, ça représente une spécialisation, et le département toiture qui est le petit nouveau aussi du côté de Wavre.
0: D'accord, et les 4 autres c'est quoi tant qu'on y est?
2: On a un département acier donc, qui lui est dédié aux charpentes métalliques, donc
0: okay.
2: c'est principalement un dépôt avec des soudeurs et du ferraillage béton. On a des spécialisations dans le béton, donc avec 2 centrales, une à Serein et à Wavre, pour proposer des produits préfabriqués en béton. Un département façonnage qui, lui, est plutôt dédié à la réalisation sur mesure d'éléments en zinc. Et un département énergie qui, lui, aide les clients à la transition énergétique.
0: D'accord, votre rayon d'action, c'est la Wallonie. Vous avez une trentaine de camions-grues de tout type hein, pour amener les matériaux sur chantier.
2: Voilà, exactement. Dans le secteur du négoce, il n'y a pas que le prix, il y a aussi le service. Et on a 30 camions pour délivrer partout en Wallonie le plus rapidement possible.
0: D'accord. Et vous êtes là ce matin parce que la société, elle marche très bien. On l'a compris. Il y a quoi, une centaine de personnes qui travaillent pour vous actuellement?
2: Oui, exactement. Depuis juillet 2025, on a passé le cap.
0: D'accord. Et vous recherchez justement de nouveaux collaborateurs parce que vous êtes en plein développement. Donc, on vous écoute pour les propositions d'emploi.
2: Donc du côté de Wavre, dans le département matériaux et gros œuvres, on recherche 2 personnes, une personne dédiée donc au chargement et au déchargement des camions, des
0: okay.
2: clients. Donc c'est plutôt un profil de magasinier. On va sortir le stock également, etc. C'est un tas de missions, donc plus à l'extérieur.
0: Attendez, on est en train de vous perdre. Je ne sais pas si vous avez changé de position avec le téléphone, mais le son est en train de se dégrader. On vous entend, mais en fait, on vous entend toujours comme ça. Donc là, maintenant, ça revient, c'est mieux. Ça
2: okay.
0: va. Ne bougez plus.
2: Je disais, on recherche un magasinier donc pour servir les clients, charger, décharger les camions, faire sortir le stock. Donc ça, c'est sur Wavre pour le département matériaux gros œuvres. On recherche également un commercial externe donc pour prospecter des nouveaux clients et assurer le suivi commercial et technique des projets.
0: D'accord.
2: Conseiller, etc. Donc pour faire le secteur gros œuvres, ce sont les 2 offres d'emploi actuellement.
0: D'accord.
2: Et on a également. On vous repère,
0: je ne sais pas ce qui se passe. C'est revenu, mais on a l'impression que vous avez votre épaule qui passe devant le micro du téléphone.
2: Ah non, pas du tout.
0: Non, mais là, c'est nickel. Donc, la dernière, oui, vous aviez commencé une phrase.
2: Département toiture, donc là où on cherche également un commercial interne dont les missions seront le support administratif, organisationnel du département, la gestion des commandes et la relation contact client et fournisseur qui est extrêmement importante pour nous.
0: D'accord. C'est pour le site de Wavre les 2 ou bien les premières?
2: Exactement.
0: D'accord, parfait. Donc c'est pour travailler dans le Brabant Wallon. Il faut de l'expérience dans les domaines. Il y a des formations internes. Vous fonctionnez comment au niveau du recrutement chez Lovemat?
2: tout CV est le bienvenu, donc une expérience est toujours sympa pour un CV, mais maintenant un bachelier en construction qui sortirait des études est aussi intéressant pour nous, donc
0: d'accord.
2: Voilà, faut pas hésiter.
0: Ok, et justement la fin des études c'est dans quelques jours hein, pour certains, donc
2: oui.
0: C'est peut-être le bon moment justement pour lancer votre offre d'emploi, donc on rappelle le site, c'est lovemat.be, et quand vous arrivez sur la page d'accueil, il y a un petit onglet job, je viens d'aller voir, il suffit de cliquer dessus, donc lovemat, lovemat.be, si vous êtes professionnel de la construction aussi, allez faire un petit tour sur le site, vous allez voir tout ce que la société propose. Sinon, pour les deux offres d'emploi, les trois offres d'emploi même qui sont disponibles pour la région de Wavre dans le Brabant Wallon, lovemat.be, sur la page d'accueil, il y a l'onglet job. Et pour résumer tout cela, on va mettre un post aussi sur classique21.be dans la rubrique Let's Work Together. Antoine, un petit mot à rajouter pour conclure ?
2: Merci à vous de nous accompagner tous les matins. Merci pour l'opportunité et courage à toutes les équipes si elles nous écoutent.
0: Bah, écoutez, avec plaisir. Courage aux équipes de Lovemat et merci à vous pour les offres d'emploi. Belle journée et déjà belle fin de semaine, Antoine.
2: Merci également, Raphaël.
0: À la prochaine, au revoir.
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0: Je t'ai manqué, c'était Alain Vachung sur Classic 21. On clôturera la programmation du jour avec Enjoy the Silence de Dépêche Mode juste avant de retrouver la météo et Fanny pour Tempo jusqu'à midi.
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0: Enjoy the Silence, Dépêche Mode sur Classique 21. Fanny, bonjour.
1: Bonjour, Rappel Skyny.
0: Le tempo jusqu'à midi.
1: Go.
0: C'est avec vous.
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0: Guillaume, la pluie fera progressivement son retour aujourd'hui avant une fin de semaine bien grise.
3: La dégradation se met effectivement en place, Raphaël. Après une matinée encore souvent sèche et quelques belles éclaircies, les nuages deviennent de plus en plus nombreux. Les premières pluies gagnent progressivement le pays depuis l'ouest et concerneront davantage de régions en cours d'après-midi et en début de soirée. Les températures restent comprises entre 15 et 18 degrés pour ce jeudi. Demain, vendredi, restera souvent très nuageux avec encore des périodes de pluie avant une amélioration plus progressive au cours du week-end.
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1: Et à 10h, on part sur nos routes avec Olivia Rox. Bonjour.
5: Bonjour Fanny, bonjour tout le monde. Effectivement, direction la route avec deux accidents toujours d'actualité. Tout d'abord sur le 429 en direction de Tournai. Accident à hauteur de Petit Anguien, c'est la bande de gauche qui est neutralisée. Et accident toujours d'actualité aussi sur le 19 en direction de la capitale, à hauteur de Mézières. Passage difficile, accident qui implique deux camions et les files s'allongent. Pour le moment, vous devez ajouter 30 à 40 minutes pour passer cette perturbation. On prend la direction ensuite de la capitale. Vous ralentissez encore sur les axes qui mènent à Bruxelles. Surtout si vous arrivez depuis Liège, ajoutez une dizaine de minutes avant d'arriver sur le ring. Sur le ring, 15 minutes supplémentaires entre Expo et Vilvoorde en direction de Zaventem. Par contre, retour au calme entre Waterloo et le Carrefour Léonard.
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1: Et à 10h, on s'informe avec Sébastien Remacle. Bonjour.
6: Bonjour, des parents font lever un piquet de grève devant une école, l'école Sainte-Véronique à Liège. Ses parents ont obtenu gain de cause en justice. Ils demandaient que leur enfant puisse suivre leur cours normalement. Des huissiers se sont présentés ce matin devant l'établissement. Les grévistes ne peuvent plus empêcher les élèves et les professeurs d'entrer, sous peine d'astreinte de 1 000 euros par infraction constatée. L'ordonnance court jusqu'au 3 juillet. La plainte de Karine Visor, retenue contre Patrick Bruel, l'attaché de presse belge, accuse le chanteur de tentative de viol dans les locaux de la RTBF en 2010. Patrick Bruel a été mis en examen cette nuit, mais il est sorti libre, libre sous contrôle judiciaire. Il ne peut pas quitter le territoire français. Il ne peut pas entrer en contact avec sa victime. Interdiction aussi de fréquenter les salons de massage. Jordan Bardella à Bruxelles. Ce jeudi, le président du Rassemblement National vient rencontrer les leaders du Belang, l'extrême droite flamande. Une venue vivement critiquée par un collectif d'associations des antifascistes qui annoncent un grand rassemblement à Bruxelles en fin de journée. Un tremblement de terre ce matin dans le Pacifique, un séisme de magnitude 6. L'épicentre se situait au large de la péninsule du Kamtchatka. C'est à l'extrême est de la Russie. La région est l'une des zones sismiques les plus actives de la planète. Heureusement, il n'y a ni dégâts ni blessés. Mexique, Afrique du Sud, c'est le premier match de la Coupe du Monde de football ce soir. Il est programmé à 21h. Avant cela, la cérémonie d'ouverture, vous pourrez la suivre en direct sur Tipeee dès 19h35. Le match, lui, sera à suivre sur la Une et sur Ovio. Les 104 matchs seront d'ailleurs tous diffusés en télé et sur Ovio. En tennis, la Belgique connaît son adversaire pour les quarts de finale de la Billie Jean King Cup. C'est l'équivalent de la Coupe Davis chez les dames. Ce sera l'Ukraine, troisième au classement mondial. La Belgique occupe, elle, la 12e place. La compétition se déroulera en septembre en Chine. C'est la fin de ces infos. Merci de nous écouter.

0: Je suis contrariée. D'habitude, dès qu'il y a un David Bowie qui passe en studio, Laurent Riepi apparaît comme par magie. Et là, aujourd'hui, il n'est pas apparu. Est-ce que Raphaël Scaigny peut faire l'affaire?
1: Oh, Je ne sais pas. Je vais regarder si Laurent est là.
0: Il n'est pas là.
1: Mais il doit
0: être... Vous pouvez faire semblant d'être Laurent Riepi?
1: Oui.
0: Alors, parlez-moi de David Bowie.
1: Alors, David Bowie, un Anglais...
0: Tout à fait.
1: Une énorme carrière. Premier numéro 1, c'était je ne sais plus quoi. Le deuxième, c'était Ashes to Ashes. Premier numéro 1, c'était quoi? Je fais très mal David Bowie maintenant. Je fais très mal Laurent Riepi. Ah zut, j'ai oublié. Space Oddity, voilà, premier numéro 1. Deuxième Ashes to Ashes.
0: Ok.
1: Et puis voilà.
0: C'était Laurent Riepi.
1: Et puis Black Star.
0: Et puis son départ.
1: Et il n'est plus là.
0: Non.
1: Voilà.
0: Mais il nous a laissé toute sa musique.
1: Et
0: on écoutait.
1: On vient de faire une belle séquence.
0: C'est magnifique,
1: là.
0: C'est vraiment
1: c'était
0: très beau.
1: C'était un instant de radio.
0: Si on faisait des
1: mémorable.
0: Séquences comme ça avec Laurent Riepi, je pense que ça fonctionnerait
1: un peu moins bien. Ça va rester dans les annales
0: bien.
1: De Classic 21.
0: Oui, c'est fort probable. Ziggy Stardust, c'était David Bowie. Et on...
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0: Pardon, il m'a chatouillé, c'est débile. Bonjour tout le monde, ravi de vous retrouver, j'espère que vous êtes en pleine... en pleine forme. Pardon, 10h08, c'est parti pour 2h de Tempo, vous l'avez compris, la bonne humeur règne dans les studios de Classic 21, mais ça c'est comme tous les jours, sauf qu'aujourd'hui c'est encore mieux. Pourquoi? Parce que chaque jour c'est meilleur, aujourd'hui c'est mieux, mais demain c'est moins bien que demain. Oh là là, je ne sais plus parler, je suis perturbée. On va donc se pencher sur la musique, je crois que c'est ce qu'on a de mieux à faire. On va écouter Santana aux côtés de Steven Tyler pour Just Feel Better. Alors Steven Tyler qui est un petit peu dans une mauvaise position pour l'instant, hein. Il y a une plainte contre lui, et donc le chanteur d'Aerosmith et son équipe juridique sont en train de tenter une nouvelle stratégie de défense dans ce procès pour agression sexuelle sur mineurs qu'il oppose à Julia Miley. Steven Tyler dit qu'il veut interroger son accusatrice et son époux sur leur séance de thérapie de couple parce qu'il pense que sa détresse émotionnelle à elle pourrait avoir d'autres origines que les abus présumés. Si vous voulez tous les détails, j'ai piqué l'info dans le journal du rock de Marie-Amélie Mastin. Rendez-vous sur notre site ou l'appli RTBF Actu, section Classique 21.

0: Simple Minds avec La Deb et Love. Nous étions en 1991. Nous sommes jeudi. Le jeudi, c'est Cookazioir avec Carlo de Pascal. Il parlera aujourd'hui de Bloody Mary, le fameux cocktail et tout ce que cela comporte comme ingrédients et comme culture derrière, bien sûr. White Snake is this love, c'est la suite de Tempo.
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Et là, vous vous dites, mais je connais ce morceau, Beautiful. C'était il y a super longtemps. C'était Christina Aguilera qui chantait ça. Ben, vous avez raison, sauf que c'est pas Christina Aguilera qui l'avait écrit. C'était Linda Perry. Linda Perry, c'est une ancienne du groupe Four Non Blondes. Hein, et puis elle avait écrit ce titre, mais il était tellement personnel, il était tellement intime qu'elle n'osait pas

chanter. Elle voulait pas le chanter et elle était assez proche de Christina Aguilera suite à une rencontre, etc. Et elle s'est dit ça lui irait bien en fait à Christina. Et en effet, il faut rendre à Christina Aguilera ce qui lui appartient. Elle avait interprété le titre à merveille. Ça lui avait valu d'ailleurs en 2004 le Grammy Award de la meilleure prestation pop vocale. Et Beautiful a aussi marqué son époque parce qu'elle a été élue chanson au message le plus porteur qui avait énormément touché, aidé la communauté LGBT+, et transgenre. Donc voilà, même le clip était dans un message assez fort, hein. Ça touchait plusieurs sujets. Il y avait l'anorexie mentale, l'homosexualité, la transidentité, l'intimidation, le respect de soi. Et puis 25 ans plus tard, Linda Perry, elle a pris de la bouteille, elle a pris peut-être un peu de force et elle s'est dit maintenant c'est à mon tour de dévoiler cette partie de moi. Et ça se retrouve sur un nouvel album de Linda Perry qui s'appelle Let It Die Here. Voici Love Games de Level 42.

0: J'adore quand les gens font des instruments avec leur bouche. Level 42 Love Games, nous étions en 1981. Attention, c'est le big boss de la guitare qui arrive. Pas ce big boss là, l'autre. Enfin, celui. Qui arrivera juste après le mobile info.
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0: Olivia Rox, on a deux accidents à signaler.
13: Tout à fait, qui vous ralentissent peut-être. Donc tout d'abord le premier sur le 429 à hauteur de Petit-Enghien, c'est en direction de Tournai, voie de gauche neutralisée. Ajoutez une bonne vingtaine de minutes pour passer cet accident. Et puis ça se complique sur le 19, Mons vers Bruxelles à hauteur de Mézières, passage difficile, accident qui implique deux camions. Vous ralentissez dans les deux sens, aussi bien vers la capitale que vers Mons, et vous devez ajouter une bonne trentaine de minutes. On termine avec un petit point sur le ring de Bruxelles. Vous devez ajouter encore une petite dizaine de minutes entre Expo et McCullen en direction de Zaventem. Dans l'autre sens, quelques coups de frein également, 5 minutes tout au plus entre Woluwe et Saint-Étienne et Zaventem vers Grand Bigard.
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0: plus personne à l'instant sur Classique 21, 10h42, Cook as you are.
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0: Alors, on va parler des cocktails, j'adore ça, avec alcool, oui, avec modération, blablabla. On a des cocktails qui nous touchent en plein cœur. Moi, c'est le Moscow Mule, vous, c'est le Bloody Mary.
2: Alors, le Moscow Mule, j'adore ça.
0: Ah, moi, je suis
2: aussi,
0: wow.
2: Mais le Bloody Mary, c'est un cocktail que je trouve vraiment bien à l'apéritif parce qu'il t'étanche un tout petit peu la faim qui te brûle parce que ça nourrit un peu la tomate.
0: Oui, il me donne des nausées, mais bon.
2: Oui, pas la vodka. Et donc, en effet, parmi mes cocktails préférés, il y en a un qui évoque pour moi, justement, cet Américain un peu fantasmé. C'est le Bloody Mary, qui plus est dans sa version sans alcool, le Virgin Mary, est presque aussi réjouissant, donc c'est pas mal. Et cette Amérique fantasmée, en fait, elle est un peu française, puisque le Bloody Mary, il aurait, le conditionnel est important, vu le jour en 1921 à Paris, dans le Harris New York Bar, qui existe toujours, des mains du barman Fernand Petiot.
0: Mais moi, on m'a parlé d'Ernest Hemingway, qui l'a même ramené ça à Cuba, que c'était à cause de sa femme, qui ne voulait pas qu'il boive, etc.
2: Ernest Hemingway à Paris. Et donc, tout comme Ernest Hemingway à Venise, avec l'autre Harris Bar, celui de Venise.
0: Okay.
2: Et donc, Ernest Hemingway, il avait tendance à être un peu partout.
0: Et à picoler un peu trop, et sa femme n'était pas contente.
2: Exactement. Et donc, sa femme, surnommée Maudite Mary, donc Bloody Mary, qui essayait de l'empêcher de picoler. Alors, il y en a d'autres qui voient une référence à Marie Tudor, surnommée la reine d'Angleterre, surnommée Marie la Sanguinaire. Elle était surtout sanguinaire avec les adeptes de la religion réformée, étant elle-même catholique. Alors, les ingrédients du Bloody Mary: jus de tomate, un vrai bon, vodka, sel de céleri de qualité, tabasco, la sauce anglaise, le Worcestershire, voilà, et imprononçable, et du jus de citron. Alors, au niveau du Virgin Mary, maintenant qu'on a tellement de spiritueux sans alcool, parce qu'avant on faisait le jus de tomate avec les mêmes ingrédients, mais on peut y ajouter justement du gin sans alcool ou de la vodka sans alcool, mais le gin sans alcool est plus facile à trouver, et ça va donner un petit peu ce côté un petit peu parfumé. Alors, il manque l'alcool, d'accord, mais c'est quand même...
0: Non, ça fonctionne bien, le gin sans alcool, c'est super bon, vraiment. Et ça donne le change, à ce truc, ce petit kick.
2: Voilà, ça donne un kick, surtout si on ne le mélange pas avec trop d'ingrédients. Si, par exemple, dans un Negroni, je trouve que le gin sans alcool, il se perd un petit peu, mais dans un Virgin Mary, ça peut être franchement pas mal.
0: Dans un London Mule Virgin. Voilà. Très bien, je fais ça souvent.
2: London Mule avec Virgin, formidable. Alors, je voudrais rendre un petit hommage
0: à Serge Gainsbourg, qui aimait aussi.
2: Non, à un ami, confrère... gourmand invétéré qui est parti beaucoup trop tôt. Il est parti, il avait une petite soixantaine il y a 2 ou 3 ans, et il aimait les alcools bien au-delà des 30 degrés. Mon ami Philippe Biden, et qui proposait une variation du Bloody Mary au whisky tourbé.
0: Ouf.
2: Donc il remplaçait la vodka par du whisky tourbé. J'ai envie de lui dire, écoute, où que
0: santé.
2: Tu sois, mon cher Philippe, santé.
0: Oui.
2: Au whisky tourbé. C'est bon, le whisky tourbé. Mais j'ai jamais essayé dans un Bloody Mary. Mais quand j'ai retrouvé cette petite info sur Philippe Biden, je me suis dit, tiens, je vais essayer de le faire.
0: Ok, vous me raconterez.
2: Bisous,
0: Carlo, à la semaine prochaine.
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0: Les Stranglers en 1984 avec Skin Deep. On va retrouver Mr. Big to be with you dans un instant.
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0: tout ça respire bon, le bonheur et la liberté. Ah, Mr. Big, to be with you à l'instant sur Classique 21, montée chromatique, youpi. Et on va terminer en beauté cette première heure de tempo avec les Eagles, Life in the Fast Lane.
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0: À 11h, Olivia Rox est là, on a toujours ces deux accidents.
2: Oui, oui, tout à fait. Ils sont toujours d'actualité. Le premier sur le 429 à hauteur de Petit Anguien, c'est la voie de gauche qui est neutralisée. En direction de Tournai, vous devez ajouter une quinzaine de minutes. Ensuite, on a aussi toujours cet accident à hauteur de Mézières sur le 19 en direction de la capitale. Le passage est difficile, hein. Je le rappelle, c'est un accident qui implique deux camions. Et là, vous devez ajouter une bonne trentaine de minutes. On termine avec un petit point sur le ring de Bruxelles. Retour globalement au calme, 5 petites minutes tout au plus entre Strandbeek-Bever et Vilvoorde en direction de Zaventem.
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1: Et avant de retrouver notre moment M de Jean-Louis Lay, aujourd'hui consacré au titre Moonlight Shadow de Mike Oldfield et Meg Ready, voici Kinks Lola.

0: Et précurseur sur le sujet, les Kinks ici en 1970 avec cette Lola qui marche comme une femme mais parle comme un homme. Qui est-il? Qui est-elle au fond, cette Lola? C'était la question des Kinks, donc déjà en 1970.
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0: Et voici le moment M, puisqu'il est très exactement 11h, 11 minutes et 11 secondes.
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Aujourd'hui, je vous raconte le moment qui est à l'origine de la chanson Moonlight Shadow de Michael Field. ...1953, Hollywood. La pièce est plongée dans la pénombre. Les rideaux sont tirés. La lumière est faible, presque irréelle. Autour de la table, plusieurs personnes sont assises en silence. Personne ne parle. Les mains sont posées à plat. Les regards sont fixés sur le centre. Une femme ferme les yeux. Elle se concentre. Elle appelle. Une voix basse, presque un murmure. Elle tente d'entrer en contact avec quelqu'un qui n'est plus là. Depuis des années, elle revient encore et encore, toujours avec la même question. Peut-on parler aux morts? Peut-on franchir la frontière? Cette scène appartient à un film américain inspiré d'une histoire vraie, Houdini. Le film raconte la vie de l'un des plus grands illusionnistes de tous les temps, Harry Houdini. Un homme capable de se libérer de n'importe quelle chaîne, de n'importe quelle cage. Un homme qui a passé sa vie à repousser les limites. Mais après sa mort, une autre question obsède ceux qui l'ont aimé. Peut-on encore le contacter? Sa femme tente pendant des années d'entrer en communication avec lui, à travers des séances de spiritisme. Dans l'obscurité, dans le silence, dans cette tension étrange entre deux mondes, celui des vivants et celui des morts. Ces images, ces tentatives de dialogue avec l'invisible vont marquer les spectateurs. L'idée qu'un lien subsiste, qu'une voix peut encore répondre, qu'une présence peut revenir dans la nuit. Parmi eux, bien des années plus tard, un jeune musicien anglais. Au début des années 1980, Michael Field est déjà une figure à part dans l'histoire de la musique. Quelques années plus tôt, en 1973, à seulement 20 ans, il a bouleversé le monde du rock avec Tubular Bells. Une œuvre instrumentale longue, ambitieuse, presque expérimentale. Un disque magistral, un phénomène mondial. Mais ce succès spectaculaire place aussi Oldfield dans une position délicate. On attend désormais de lui qu'il continue à produire des œuvres monumentales. Pendant plusieurs années, il poursuit dans cette direction. Puis, au tournant des années 80, quelque chose change. La musique évolue, la pop devient plus directe, plus accessible. Les radios diffusent désormais des chansons plus courtes. Oldfield sent qu'il doit lui aussi évoluer. Il commence à écrire des morceaux plus structurés, plus mélodiques, destinés à être chantés. Parmi ses nouvelles idées musicales apparaît une mélodie simple, presque lumineuse. Mais il manque encore une histoire. Un soir, Michael Field s'installe pour écrire. Une bouteille de Château Latour à portée de main. Un dictionnaire de rimes et un thésaurus. Ce répertoire de synonymes qui permet d'affiner les mots. Et il laisse venir les phrases. Sans plan, sans structure. Des images apparaissent, la nuit d'abord, puis une idée. Il faut que la lune soit là. La scène se construit peu à peu. Un homme disparaît, une violence soudaine, incompréhensible. Et surtout, quelqu'un qui reste. Quelqu'un qui attend. Quelqu'un qui cherche à comprendre, à entrer en contact. Comme dans ses séances de spiritisme. Comme dans ses tentatives de parler à ceux qui ne sont plus là. Oldfield ne raconte pas une histoire précise. Il capte une sensation, une absence. Une frontière invisible entre deux mondes. Les paroles prennent forme autour de cette idée. La chanson ne dit pas tout. Elle suggère, elle laisse des zones d'ombre, des fragments, des images. Pour donner vie à cette histoire, Oldfield choisit une voix particulière. Il fait appel à une chanteuse écossaise encore peu connue du grand public, Maggie Reilly. Sa voix possède quelque chose d'unique. Une douceur cristalline, presque irréelle. Quand elle interprète la chanson pour la première fois en studio, l'atmosphère devient immédiatement évidente. La tragédie est racontée avec une douceur presque fantomatique. La mélodie semble flotter, comme un souvenir, comme une présence. Un morceau étrange, à la fois lumineux et mélancolique, est en train de naître.
La vision par Michael Field des tentatives de communication avec les morts dans le film Houdini et son écriture spontanée autour d'images de nuit, de lune et de disparition est le moment à l'origine de la chanson Moonlight Shadow, qui paraît en 1983 sur Crisis, le 8e album studio de Michael Field. À première écoute, Moonlight Shadow semble raconter une disparition brutale. Un homme emporté dans la nuit, une femme qui reste. Mais la chanson parle en réalité de quelque chose de plus profond. Elle évoque la frontière entre deux mondes, celui des vivants et celui des morts. À travers ce récit fragmenté, Michael Field capte une émotion universelle, celle de la perte, mais surtout celle de l'incompréhension. Quand quelqu'un disparaît soudainement, il reste toujours une question. Que s'est-il vraiment passé? Et surtout, peut-on encore établir un lien ?

La dernière fois qu'elle le vit, emporté par une ombre au clair de lune, il s'était inquiet et en alerte. Emporté par une ombre au clair de lune, perdu dans une énigme ce samedi soir, loin de l'autre côté, il a été pris au milieu d'un combat désespéré et elle ne savait pas comment l'accepter. Les paroles fonctionnent comme une succession d'images, presque comme des flashs. Un homme disparaît, mais rien n'est totalement expliqué. La narratrice ne comprend pas. Elle observe, elle tente de reconstruire ce qui s'est passé. On retrouve ici l'influence du spiritisme. Cette idée que l'on tente de passer de l'autre côté, d'entrer en contact, mais que quelque chose bloque. Un détail revient souvent, la distance. Far away, on the other side. Comme si la personne disparue était désormais inaccessible. Présente, mais hors d'atteinte. La chanson ne raconte pas une histoire claire. Elle traduit une sensation, celle de chercher une réponse qui ne vient jamais.

Les arbres chuchotent au crépuscule, emportés par une ombre au clair de lune. Chantent une chanson de chagrin et de deuil, emportée par une ombre au clair de lune. Tout ce qu'elle a vu était la silhouette d'un pistolet, loin, de l'autre côté. Il a été abattu de 6 balles par un homme en cavale, et elle ne savait pas comment l'accepter. Musicalement, le morceau repose sur une base très simple, une structure claire, une mélodie immédiatement identifiable. Mais ce qui frappe surtout, c'est le contraste. La musique est lumineuse, presque légère, alors que le sujet est sombre. C'est ce décalage qui crée l'émotion. La voix de Maggie Reilly joue un rôle essentiel. Elle ne dramatise pas, elle raconte avec douceur, comme si l'histoire était déjà passée, mais jamais vraiment acceptée. Lorsque la chanson sort au printemps 1983, personne ne se doute encore qu'elle va devenir l'un des plus grands succès de la carrière de Michael Field. Mais très vite, le morceau envahit les radios européennes. La mélodie reste en tête. La voix de Maggie Reilly marque les esprits. Et l'image centrale de la chanson, cette disparition dans la nuit, intrigue les auditeurs. Beaucoup cherchent alors à comprendre l'histoire racontée par le morceau. Certains auditeurs ont cru y voir une référence au meurtre de John Lennon en 1980, mais les détails ne correspondent pas. Lennon a été abattu un lundi soir par 4 balles, sous une nouvelle lune, alors que la chanson évoque un samedi matin, 6 coups de feu et un clair de lune. Oldfield n'a jamais confirmé ce lien, tout en admettant que le meurtre de Lennon avait peut-être laissé une trace inconsciente, car il se trouvait à New York ce soir-là. Avec Moonlight Shadow, Michael Field signe le plus grand succès pop de sa carrière. La chanson devient numéro 1 dans plusieurs pays européens et s'impose comme un classique des années 80. Mais au-delà du succès, elle marque un tournant. Oldfield prouve qu'il peut quitter ses grandes fresques instrumentales pour toucher un public beaucoup plus large, sans renoncer à une certaine profondeur. Derrière Moonlight Shadow, il n'y a pas une histoire précise. Il y a une sensation, une absence, une tentative de comprendre, une voix qui appelle sans réponse. En s'inspirant de l'univers du spiritisme et de cette idée de communication impossible avec l'au-delà, Michael Field transforme une émotion intime en chanson universelle et crée un morceau qui, comme une ombre au clair de lune, continue de hanter l'imaginaire.

0: Moonlight Shadow, sublime titre de Mike Oldfield et Maggie Reilly, raconté dans le moment M de Jean-Louis Lahaye. 11h25, on va découvrir le nouveau titre de Lola Young. Le nouveau titre s'appelle From Down Here. Alors, Lola Young, on le sait, ça a été compliqué pour elle, c'est normal. C'est ce qui arrive très très souvent quand un titre fait un énorme buzz derrière. C'est le rêve de tous les musiciens de vivre ça. Waouh, ça cartonne, ça fonctionne. Et puis, quand l'entourage privilégie l'argent à l'éthique, les choses dégénèrent. Tout le monde a vu circuler des vidéos de Lola Young qui s'effondre sur scène, qui est paniquée devant des milliers de personnes. Dans notre pays aussi, d'ailleurs, il y a eu des événements comme ça, un concert au Bota annulé quelques minutes avant le début ou des larmes sur ses joues qui ont coulé à Rockwerther. Ces derniers mois, elle a donc lutté contre les addictions, elle a lutté contre les conséquences de tout cela sur sa santé mentale, un processus qu'elle souligne être toujours en cours, même si entre-temps, elle a quand même trouvé le temps de se remettre à ce qu'elle aime le plus, finalement, faire de la musique. Et c'est ainsi qu'est né From Down Here. C'est le début d'un nouveau chapitre pour lequel Lola Young a fait appel à James Blake, pas en tant qu'artiste invité, mais bel et bien en tant que producteur. Alors, From Down Here, ça raconte ce sentiment qu'elle a ressenti, qu'elle ressent sans doute encore un petit peu, d'être entre la vie, la mort, toutes les incertitudes qu'elle a vécues sur scène ces derniers mois, de l'ombre. Elle se remémore une personne qu'elle a du mal à croire être elle-même. Et elle se sent incapable de remonter sur le terrain, mais par contre, de faire de la musique en coulisses, oui, et elle nous livre ce nouveau single From Down Here.
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0: Et ben voilà, ce retour de Lola Young, il est plutôt réussi. From Down Here, qu'on écoutait à l'instant sur Classique 21. 11h30, vite un détour par le mobile info. Et puis... James Brown avec Sex Machine. Ça me rappelle un petit peu hier soir ce qui s'est passé ici au rez-de-chaussée de Media West, la RTBF de Mons. Je vous rappelle qu'il y avait Dinah Lewis and the Soul Caravan en showcase. C'était extraordinaire. Je peux vous dire, si vous étiez là, vous le savez. Mais pour ceux qui n'étaient pas là, il y a eu que des sourires dans l'assemblée. Des sourires sur la scène, surtout, en fait. C'est ça, ils sont 11. Et ce truc, on le vit rarement, en fait. Autant de musiciens sur une scène comme ça qui sont en harmonie, qui sont avec ce vrai esprit soul. Ouais, on était très, très, très fiers. Tout ça vous sera diffusé à l'occasion des fêtes de la musique. Ce sera le dimanche 21 juin à 15h, si je ne raconte pas de bêtises.
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0: Alors Olivia Rox, si j'ai bien compris, à 11h33, il y avait deux accidents tout à l'heure, il y en a un qui est fini, mais il y en a quand même de nouveau deux.
16: Oui.
0: C'est ça?
16: Oui Fanny, le calcul est bon, effectivement. Bon, il y en a un qui est plus compliqué que l'autre. Hein. C'est sur le 19 à hauteur de Mézières en direction de Bruxelles. Passage très difficile, accident qui implique, je le rappelle, deux camions. Actuellement, vous devez ajouter 45-50 minutes à votre temps de parcours pour passer cette perturbation. Donc, beaucoup de patience et de prudence, bien entendu. Le second accident qui n'engendre pas vraiment de ralentissement, c'est sur le 40 en direction de Bruxelles quand vous venez de Liège à hauteur de Sterrebeek, c'est la voie d'accélération qui est neutralisée. Et puis sur le ring de Bruxelles, c'est un retour au calme.
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Jug, notre ami bruxellois, il était venu nous faire coucou à l'occasion de la semaine de la musique belge en février. Il est de retour avec son nouveau single, Le Soulèvement de la Terre, tout à fait dans la lignée de ce qu'il aime faire. Et c'est excellent. On a une petite pépite pour la suite également. C'est le moment d'ailleurs d'embrasser, de remercier nos deux programmateurs chéris, Dominique Ragueb, Cyril Wilfard, puisqu'ils nous ont préparé ici Grantly Buffalo avec Fuzzy.

0: Eh ben voilà, le jeudi on le sait, on a tendance à accumuler de la fatigue, c'est pas encore le vendredi. Et ce titre de Grantley Buffalo en 1993, qui, entre parenthèses, n'a pas pris une ride, tombe juste à pic pour vous donner ce petit moment de détente avec Fuzzy. Voici les Stones, Sympathy for the Devil.
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0: Autant de minutes que de houhou avec les Stone Sympathy for the Devil à l'instant. On va d'ores et déjà arriver à la fin de cette émission Tempo pour mieux céder la place à Marie-Amélie Mastin pour Lunch Around the Clock. On aura Charlie Winston, Like a Hobo. On aura aussi Texas Summerson.
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0: Texas avec Summer Sun sur Classique 21 parce que il est presque midi, donc elle est arrivée.
1: Hop, je suis là, bonjour.
0: Bonjour maman, tout va bien?
1: Oui, super, j'aime beaucoup Charline Spiteri qui avait joué ici avec une grippe astronomique, je ne sais pas si vous vous souvenez
0: si,
1: de ça.
0: Si, je me souviens, c'est le début où j'étais ici. Ouais, elle est cool. Et vous êtes arrivée en disant, j'aime bien cette meuf, ce titre.
1: C'est vrai, j'aime bien.
0: Bon, je vais la couper parce que c'est à vous.
1: Je ne vous aime plus.
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3: Bonjour Fanny, la dégradation se poursuit cet après-midi avec un ciel qui va se couvrir de plus en plus et des pluies qui gagneront progressivement toutes les régions. Les températures atteindront jusqu'à 18 degrés. Ce vendredi restera souvent gris et pluvieux. Samedi retrouvera progressivement un temps plus sec avec davantage d'éclaircies, tandis que dimanche conservera un ciel partagé entre nuages et éclaircies. La semaine prochaine débutera ensuite sous des conditions plus lumineuses avec des températures en hausse.
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1: Bonjour Jean-Marc.
5: Bonjour maman.
1: Vous serez avec nous aujourd'hui et on va parler le 19 d'abord.
5: Exactement, avec les suites de cet accident impliquant deux camions, Mons-Bruxelles à hauteur de Mézières, une partie de la chaussée est fermée. Et donc, il y a une déviation via le parking du Bois du Gard et vous perdez pour le moment 45 minutes. Patience. Et puis un autre accident sur le 40, Liège-Bruxelles, à hauteur de Sterrebeek. La voie d'accélération est toujours neutralisée. Je dis toujours parce que ça fait un petit moment que ça dure en direction de la capitale.
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1: Sophie Léonard avec nous pour les infos de midi. Bonjour.
6: Bonjour à toutes et tous. Le navigateur français Charlie Dalin, vainqueur de la dernière édition du Vendée Globe, est décédé à l'âge de 42 ans. Charlie Dalin avait révélé être atteint d'un cancer rare de l'appareil digestif. Il s'est battu pendant plus de 2 ans. L'Iran annonce la fermeture totale du détroit d'Ormuz jusqu'à nouvel ordre en réaction aux frappes américaines menées dans la nuit. Cette voie maritime est stratégique pour le transport mondial de pétrole et de gaz. Jusqu'à présent, malgré les tensions régionales, Téhéran autorisait encore le passage quotidien de navires dans la zone. Cette fermeture pourrait à nouveau accentuer les inquiétudes sur l'approvisionnement énergétique mondial et entraîner une nouvelle hausse des prix de l'énergie. Cette association a décidé de saisir le Conseil d'État pour demander l'annulation du nouvel arrêté anti-mendicité adopté par la ville de Bruxelles. Ce règlement interdit notamment la mendicité avec un enfant de moins de 16 ans dans plusieurs zones du centre-ville, sous peine d'une amende pouvant atteindre 500 euros. Les associations estiment que le texte est disproportionné et ne répond pas aux critiques qui avaient conduit à l'annulation d'un précédent arrêté. Selon elles, ces mesures ne résolvent pas les problèmes de pauvreté et risquent surtout d'exclure davantage les personnes concernées de l'espace public. La plateforme de streaming Deezer lance un outil gratuit permettant aux utilisateurs de vérifier si leurs playlists contiennent des morceaux entièrement générés par intelligence artificielle. Accessible également aux abonnés d'autres services comme Spotify ou Apple Music, ce détecteur analyse les playlists créées par l'utilisateur et indique la proportion de titres produits par l'IA. Selon Deezer, près de la moitié des morceaux mis en ligne chaque jour sont désormais générés artificiellement, même si leur consommation ne représente encore qu'une faible part des écoutes totales. Impossible de passer à côté de l'événement sportif du jour, voire de l'année peut-être. La Coupe du Monde 2026 aux États-Unis, Mexique et Canada commence aujourd'hui. L'ensemble des 104 matchs seront diffusés sur la RTBF. Les meilleurs moments de chaque match seront aussi à retrouver dans des résumés sur OVIO. Voilà pour les infos. Merci de nous suivre.

0: You can leave your head on Joe Cocker en 1986. C'est jeudi, soyez les bienvenus si vous nous rejoignez. On embarque direction 15h pour notre lunch à 1 o'clock après une toute bonne soirée de showcase hier soir avec Dinah Lewis and the Soul Caravan. À vivre encore un petit peu via nos réseaux sociaux évidemment et puis bientôt la vidéo pour revivre tout ça comme si vous y étiez. Nous, pour l'heure, c'est Rod Stewart qu'on accueille. Voici Tonight the Night.
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0: Le responsable chanté par Jacques Dutronc en 69 et puis Rod Stewart qui était au palais de Buckingham il n'y a pas longtemps avec Phil Collins. Tout ça pour le 50e anniversaire du King's Trust. Il est 12h13, nous c'est Tears for Fears qu'on va retrouver dans un instant.
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Wallace Collection avec Daydream en 1969. 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
0: 12h30, on fait le point route et on reparle de la situation sur le 19, Jean-Marc.
20: Oui, qui est toujours un peu compliqué. Mons-Bruxelles, à hauteur de Mézières, la chaussée est fermée avec une déviation via le parking du Bois du Gard. Deux camions impliqués dans cet accident, vous perdez pour l'instant une demi-heure.
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0: Morning Light, ça c'est Ginzu, extrait du nouvel album qu'on a découvert ensemble. Et puis Eurythmics, c'est noté que dimanche dans Soundtrack, Laurent Deboeuf accueille Dominique Raguet pour les 40 ans de l'album Revenge, justement, de Eurythmics. Et moi, c'est Vincent que j'accueille. Bonjour Vincent.
1: Bonjour Marie-Amélie.
0: Vous allez bien en ce temps de midi?
1: Oui, ça va très bien, merci.
0: C'est votre pause repas?
1: Oui, ben, pas encore commencé, mais ça va, il n'y a pas eu chance.
0: D'accord, vous n'êtes pas encore affamé.
1: Non.
0: Bon, c'est déjà ça. On va jouer ensemble, Vincent. Nous cherchons aujourd'hui un aliment. Comme tous les jours, je vous diffuse le titre derrière lequel se cache cette chose, soit qui se mange, soit qui se boit.

0: J'entendais que vous disiez quelque chose, mais avec la musique, je n'ai pas entendu.
1: Ah
0: Vincent.
1: Oui, ben, je disais un bon petit vin rouge.
0: Exactement, là, le petit velvet wine. Effectivement, c'était pas trop compliqué aujourd'hui.
1: Non, c'est pas.
0: Vous aimez bien.
1: C'était accessible.
0: Voilà, c'est ça. Non, c'est là, peut-être un groupe que vous aimez bien, UB40.
1: Oh, j'aime encore bien. Oui, ça change un peu. C'est pas le reggae qui est, c'est pas le mon genre préféré, mais une fois de temps en temps, ça change. J'aime bien.
0: Évidemment. Qu'est-ce que vous écoutez comme style de prédilection, justement?
1: Oh, plutôt rock classique. J'aime beaucoup le rock progressif, par exemple.
0: Ok, très bien. On en traite pas mal dans le journal du rock. On parlait de Rush ce matin ou encore de King Crimson qui fait une réédition. Rush, voilà, ça c'est plus votre truc.
1: Oui, ça c'est mon kiff. Ah, oui.
0: Bah, vous êtes au bon endroit sur Classique 21, alors aucun doute là-dessus.
1: Oui, c'est pour ça que je suis là.
0: Super. Merci. Bah, merci pour votre fidélité, Vincent. On vous envoie la lunchbox et c'est gagné. Passez une belle journée.
1: Merci.
0: À bientôt.
1: À toute l'équipe aussi. Au revoir.
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0: On parle de notre séquence live du jour avec Mumford & Sons aujourd'hui, un concert qui a eu lieu le 6 février 2016 au Monument Amphithéâtre de Pretoria en Afrique du Sud. Voici Believe et Little Lion Man.

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1: Mumford & Sons, qu'on attend au parc du Festival à Roquewerter le 2 juillet, ici un peu plus loin dans la ligne du temps. C'était en 2016, le 6 février en Afrique du Sud, qu'avait été enregistré ce Little Lion Man et Believe.
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0: Bandit Bandit avec la marée. Classique 21, il est 13h.
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0: On ouvre ensemble une nouvelle heure avec Jean-Marc Strel et des nouvelles de ce qui se passe sur nos routes, le 19 j'imagine.
2: Exactement, il n'y a que ça à signaler pour l'instant, enfin c'est déjà très important évidemment puisque c'est un problème qui nous occupe depuis ce matin, un accident assez grave sur le 19 Mont-Bruxelles, hauteur de Mézières, le passage reste difficile avec une déviation qui vous est proposée pour contourner l'accident en direction de Bruxelles, deux camions impliqués donc et vous perdez pour l'instant une demi-heure.
1: Vos messages mobilité 0800 48 400.
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0: Relax, Frankie Goes to Hollywood. Il est 13h05. 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

0: So Far So Good, Bryan Adams, qui sera le 15 octobre au Sport Palace d'Anvers avec Classic 21. On avait aussi Led Zeppelin, Communication, Breakdown, et on vous a partagé récemment sur notre site l'histoire de la reformation de Led Zeppelin lors du mariage de Jason Bonham, fils de John Bonham. C'était le 28 avril 1990. Jason Bonham, fils du regretté batteur, s'était marié après la cérémonie. Et bien surprise, Robert Plant, Jimmy Page et John Paul Jones étaient montés sur scène avec lui. 5 chansons devant une poignée d'invités. Une histoire à lire plus en détail sur notre site RTBF Actu.
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Oui, c'est My Sobriety Tanitati, carrément 88. Et pour les années 80, bien c'est aussi en web radio sur Classique 21. Vous le savez, il y en a deux, une consacrée au tube et l'autre à la New Wave. Puisque nous sommes jeudi, ça tombe bien, c'est le jour du podcast New Wave. On va parler du succès mondial de New Order après le drame du groupe Joy Division. C'est avec Gabriel Davroy et Jean-Yves Louis qui nous détailleront tout ça. Et bien, ce sera d'ici quelques minutes. Avant cela, Raphaël et le tout nouveau Muse.

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0: Night Shift Superstar, c'est le nouveau single de Muse, annonciateur d'un 10e album qui s'appelle The Wow Signal, attendu pour le 26 juin. Petit mélange de rock, un peu de disco, French House aussi. Et les paroles explorent les thèmes de la dépendance et de l'évasion. La suite, évidemment, bientôt.
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6: Allons voir en temps réel comment ça se passe sur le 19, Jean-Marc.
7: Oui, avec un temps perdu de 10 minutes en moins. Donc voilà, la chaussée n'est pas rouverte, mais il y a moins de monde, très certainement. Je vous parle bien sûr de la 19, Mons-Bruxelles, autour de Mézières, où le passage reste difficile, avec une déviation pour contourner l'obstacle. Deux camions impliqués dans un accident, 20 minutes perdues. Donc c'est en direction de Bruxelles.
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0: Against the Wind, ça c'était Bob Seger en 1980. On avait Placebo qu'on attend à Anvers avec la Sylvater le 1er novembre. On a encore un peu de temps, c'était The Bitter End. La New Wave juste après ceci.
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19: Dans cette série consacrée à la New Wave, impossible de ne pas s'arrêter sur Blue Monday de New Order, un des titres les plus électroniques, mais aussi New Wave des 80s. Et pour comprendre comment cet ovni musical est arrivé à nos oreilles, il y a une multitude de choses à décrypter dans ce morceau. Et avant même d'en venir à Blue Monday, revenons sur la naissance de ce groupe fameux de Manchester.
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19: À la fin des 70s, Manchester vit une crise économique extrêmement rude. Les usines sont vides, le chômage est galopant, il n'y a plus d'espoir pour la jeunesse, trop d'alcool, trop de drogue. Et puis dans un hangar industriel désaffecté, une boîte de nuit est créée, l'Hacienda. Pas de tri à l'entrée, tout le monde y est le bienvenu. L'équipe de la firme de disques Factory Records est à la base de ce projet de club post-industriel. Et c'est dans cet univers que Joy Division grandit et s'exprime.
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19: Et puis un jour, Ian Curtis, sans crier gare, décide de mettre fin à ses jours. Pour les membres du groupe, c'est un choc énorme. Le départ du chanteur va figer instantanément Joy Division, sa noirceur, sa mélancolie, son esprit post-punk. Que faire avec le groupe maintenant que Ian Curtis n'est plus là? Bien que profondément affectés, les musiciens sont jeunes. Ils ont la vingtaine quand Ian Curtis se suicide en mai 1980. Alors faut-il conserver le projet Joy Division avec un nouveau chanteur ou faut-il repartir sur une autre piste? Très vite, les membres du groupe travaillent sur deux titres composés sous l'ère Joy Division. L'un d'eux, Ceremony, est clairement un hommage à Ian Curtis. Quelques mois après la mort du chanteur, un nouveau membre rejoint le groupe. C'est une claviériste, Gillian Gilbert, la petite amie du batteur Stephen Morris. Elle fait déjà un peu partie de l'équipe et se fond très naturellement dans le projet. Un premier concert avec elle, dans un squat de Manchester, va sceller le nouveau groupe. New Order est né. Mais finalement, qui chante dans New Order, maintenant que Ian Curtis n'est plus là? C'était un personnage unique, peut-on le remplacer? Bien non, évidemment. Même Bono de U2 considérait Ian Curtis comme la star, le leader de la musique de l'époque. Amener un chanteur dans le groupe n'était pas envisageable, il fallait chercher en interne, se réinventer, à commencer par la création musicale. Et le nouvel environnement sonore de l'ère New Order est plus dansant, sans être forcément plus joyeux.
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19: En donnant naissance à ce mix entre musique électronique inspirée par Kraftwerk et en y ajoutant un soupçon de dance à l'anglaise, ainsi que des sons très américains, un nouveau cocktail voit le jour et ça sonne merveilleusement bien. Et pour reprendre à la question, qui chante dans New Order ? Dans un premier temps, le chant est assuré par les membres du groupe, Bernard Summer ainsi que Peter Hook et Stephen Morris unissent leur voix pour reprendre le lead du tout jeune groupe New Order.
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19: Bernard Summer, bien que très introverti, s'impose vite comme le frontman. Il le confiera dans plusieurs interviews, l'expression orale n'est pas du tout dans sa nature. Il préfère, lui, s'exprimer à travers la musique, mais sa fragilité, une certaine retenue ou pudeur apportera finalement le cachet, la particularité dont New Order avait besoin pour se distinguer. Et Summer mettra tout le monde d'accord en posant sa voix sur le maxi 45 tours le plus vendu au Royaume-Uni en 1983. Blue Monday, qui s'est écoulé à plus d'un million de copies rien qu'en Angleterre. Un disque qui va faire danser la planète entière.
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19: Alors, quelle est la recette de ce hit planétaire? Est-ce de la techno, de l'électro, de la dance, de la new wave? Oui, c'est un peu tout cela. L'objectif était clair, nous faire danser. Mais pas comme le font les productions disco ou funk américaines. Le son doit être européen, anglais, et plus encore, ça doit sonner comme un Manchester. D'ailleurs, vous découvrirez que Blue Monday emprunte un peu de la ligne de basse post-disco de You Make Me Feel de Sylvester, un peu de l'énergie dansante de Your Love de Donna Summer, et puis aussi un ancrage froid, industriel de Radioactivity du groupe Kraftwerk. À la manière d'un travail graphique par collage, en retravaillant les sons, en les enrichissant, exactement comme le fait le graphiste Peter Saville qui a signé les pochettes du label, ces collages musicaux ont donné naissance à Blue Monday, composé en automne 82. Ce n'est pas un simple titre post-Joy Division, c'est un morceau de New Order qui reste, à ce jour, un des maxis les plus porteurs de l'industrie du disque. On écoute New Order, Blue Monday.
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0: Blue Monday, New Order en 1983 dans notre podcast New Wave de cette semaine.
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0: Razor Light avec America, c'était sorti il y a tout pile 20 ans. Et puis Tiff Barreau, si vous l'avez raté chez nous samedi au Festival de la Louvière, vous aurez plusieurs occasions de vous rattraper. Toutes les dates de concert sont disponibles sur son site web.
1: Météo. Les nuages ont fini par dominer quasiment tout le ciel belge. Les pluies vont progresser d'ouest en est et concerneront pratiquement toutes les régions. Les températures restent comprises entre 15 et 18 degrés. Ce soir et cette nuit, les pluies seront encore fréquentes. Ce vendredi restera bien gris avant une amélioration progressive durant le week-end. Samedi retrouvera un temps plus sec au fil de la journée, tandis que dimanche verra alterner éclaircies et passages nuageux. La semaine prochaine s'annonce ensuite plus douce, avec le retour des hautes pressions et davantage de soleil.
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0: nous sommes Black Box Revelation et vous écoutez Classic 21.
1: Et il est 14h.
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1: L'heure de notre point route avec Jean-Marc.
3: Oui, et pas beaucoup d'évolution. Toujours des soucis sur le 19 Mons-Bruxelles qui n'est pas rouverte à la circulation. Accident autour de Mézières, deux camions impliqués. Passage qui reste difficile avec une déviation qui vous est proposée. Et vous perdez en direction de Bruxelles pour l'instant 20 minutes.
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1: Mylène Bergmans avec nous pour les infos de 14h. Bonjour.
4: Bonjour à toutes et à tous, Mylène Bergmans avec vous. Le détroit d'Ormuz complètement fermé jusqu'à nouvel ordre. Réaction de l'Iran face aux frappes américaines de la nuit. Véritable arme de dissuasion économique, le détroit d'Ormuz est un lieu de passage stratégique pour le transport maritime de pétrole et de gaz et pour l'approvisionnement mondial. Depuis le début de la guerre, il a déjà été fermé, mais l'Iran a autorisé le passage de navires au compte-gouttes. Cette fermeture totale pourrait provoquer une nouvelle hausse des prix de l'énergie. Et cet après-midi, on apprend que la télévision iranienne fait état d'explosion entendu au large des côtes, mais on ne connaît pas encore la cause de ces explosions. Au Royaume-Uni, le ministre de la Défense, John Healey, a rendu sa démission ce jeudi. Il est en désaccord avec son premier ministre, Keir Starmer, qui l'accuse, je cite, d'avoir refusé de mobiliser les ressources nécessaires pour défendre le pays face aux menaces croissantes. Depuis des mois, un plan de financement de la hausse des dépenses militaires est sur la table. Il a été présenté lundi, mais il est jugé insuffisant par John Healey, donc. Un piquet de grève levé par voie judiciaire ce matin, ça se passe au collège Sainte-Véronique de Liège, où cinq parents ont saisi la justice pour dénoncer le blocage des enseignants et des élèves qui s'opposent donc au décret programme en Fédération Wallonie-Bruxelles et refusent les mesures d'économie dans le secteur. Le tribunal de première instance de Liège a donc donné raison aux parents. Des huissiers se sont rendus sur place ce matin pour ouvrir le collège. Les épreuves externes comme le CE1D et le CESS devraient avoir lieu dans cette école, mais tout ce qui n'est pas obligatoire sera annulé, indique la direction. Le syndicat CGSP réagit ce matin. Il dénonce une atteinte au droit de manifester. À quelques heures du premier match de la Coupe du Monde, un cortège funéraire devant le stade Azteca de Mexico qui accueille l'ouverture du tournoi. Ces dernières heures, des centaines de personnes étaient rassemblées pour dénoncer les nombreuses disparitions, enlèvements et meurtres non résolus dans le pays ces dernières années. Selon les statistiques, plus de 130 000 personnes sont portées disparues en ce moment au Mexique. Et l'affiche du soir, c'est Mexique-Afrique du Sud, coup d'envoi à 21h. Mais la cérémonie d'ouverture, c'est à suivre sur Tipeee et Ovio dès 19h25. L'ensemble des 104 matchs de cette Coupe du Monde seront diffusés sur la RTBF. Les meilleurs moments de chaque match seront aussi à retrouver dans les résumés sur Ovio. Voilà pour ces informations. Bon après-midi à notre écoute.
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0: Every Kind of People. Ça, c'était Robert Palmer en 1978. Et le titre qui arrive, vous le connaissez peut-être dans sa version adaptée en français par Francis Cabrel sous le titre de Madame N'aime pas. Voici l'original, c'est JJ Cale.
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0: Elton John avec Rocketman et Mama Don't, JJ Cale en 1980. Bon après-midi avec nous, bon jeudi, c'est une reprise d'un grand par un autre grand qui arrive dans un instant.
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Buzz Arcanry avec Atsy, les Killers, Blowback et Eric Clapton qui reprenait Bob Dylan. C'était Knocking on Heaven's Door. Il est 14h29, on parlait musique belge il y a un instant, vous le savez, sur Classique 21. La scène locale, c'est pas une option, c'est une priorité. Et depuis une dizaine d'années maintenant, avec l'émission Classique 21 Metal du vendredi soir, eh bien, on perpétue une tradition qui nous tient à cœur. On va terminer la saison, donc le vendredi 26 juin, avec 2 heures 100% dédiées au groupe de chez nous. Donc si vous avez un projet

0: Gemetal, si vous avez envie de le partager et de nous faire entendre vos morceaux, c'est le moment ou jamais de venir les déposer sur notre site RTBF Actu.
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0: 14h30 et de bonnes nouvelles du côté de l'E19, Jean-Marc.
2: Oui, c'est enfin dégagé. Je vous rappelle que tout à l'heure, il y a un accident qui s'y est produit autour de Mézières avec deux camions impliqués en direction de la capitale. Il y a eu aussi une déviation mise en place, bien sûr, avec tout à l'heure plus d'une heure perdue. Mais voilà, tout est rentré dans l'ordre à présent, tant mieux.
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0: une chanson touchante qui traite de la foi. C'est le troisième extrait de ce prochain album de Pretty Reckless qui s'appelle Dear God. On écoutait Love Me et U2 bien sûr avec One. D'ici quelques instants, Adèle et une autre surprise.
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0: Rolling in the Deep, ça c'était Adèle. On avait aussi Father and Son de Cat Stevens en 1970. 14h52, on approche de 15h et de notre Time Machine du jour. Il y a pile un an, nous quittait Brian Wilson. Hommage évidemment organisé par Dominique Raguel, ce sera dans son Time Machine du jour dès 15h, vous l'avez compris.
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Reading in the Years, ça c'était Steely Dan sur l'album Can't Buy a Thrill qui était sorti en 1972. Et pour la suite, Offspring, eux seront à l'affiche du Grasspop Metal Meeting jeudi prochain. Ils viennent d'ailleurs de sortir un nouveau titre avec Electric Callboy. L'équipe de Classic 21 Metal y sera, vous le savez. Voici Pretty Fly for a White Guy.

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0: On change de team avec du côté de l'info routière, Amandine Aymar qui nous rejoint. Bonjour.
2: Bonjour Marie-Amélie, bonjour à toutes et tous.
0: Comment ça se passe ?
2: Eh bien, ça se passe mieux du côté de l'E19. Il y avait tout à l'heure un accident impliquant deux camions à hauteur de Mézières. Ça a duré pas mal de temps, donc ça a été dégagé, comme vous le savez. Mais il faut un petit peu de temps que les fils se résorbent. Il faut encore compter 25 minutes de plus à cet endroit en direction de Bruxelles. Et du côté de la capitale, justement, on a un véhicule en panne au niveau du viaduc de Vilvoorde sur la voie centrale. Et d'ailleurs, ça provoque pas mal de ralentissements, ce véhicule en panne, des fils qui commencent depuis Woluwe-Saint-Étienne. Comptez une trentaine de minutes supplémentaires dans ces ralentissements en direction de Grand-Bigard.
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Bonjour, et là, une pocket symphonie, un chef-d'œuvre de la musique pop, Good Vibration des Beach Boys. Et c'est une immense page de l'histoire de la musique qui s'est tournée, voilà tout juste un an, avec la disparition de Brian Wilson, génie créatif des Beach Boys, compositeur visionnaire. Il a repoussé, lui, les limites de la pop en transformant le studio d'enregistrement en véritable laboratoire sonore. Une approche qui sera reprise dès la fin des années 60 et qui continue d'ailleurs d'être exploitée par des héritiers comme par exemple Brian Eno. Avec des chefs-d'œuvre comme Pet Sounds et l'inoubliable Good Vibration qu'on vient d'entendre, il a influencé des générations d'artistes, des Beatles à la pop contemporaine de Air. Alors derrière les harmonies solaires californiennes se cachait un créateur sensible, un peu lunatique c'est vrai, dont l'audace a redéfini les codes du rock et de la pop. Un an après sa disparition, hommage à Brian Wilson aujourd'hui dans Time Machine avec une playlist pour célébrer l'incroyable héritage d'un des plus grands noms de la musique populaire du XXe siècle. Très bel après-midi, l'écho de Classique 21.

C'était le 11 juin 2025. Brian Wilson des Beach Boys nous quittait. Hommage aujourd'hui dans ce Time Machine à cet homme qui a changé l'histoire de la pop musique. On le retrouvait ici à travers cette interprétation de David Bowie du classique des Beach Boys, God Only Knows. On retrouve ici Brian Wilson en solo, extrait de son album de 1985 avec le morceau Love and Mercy.

Et sous le soleil exactement de Californie, à l'instant, nous étions en 85 en compagnie de David Lee Roth qui reprenait ce classique des Beach Boys, California Girls. Aujourd'hui, dans Time Machine, on a surfé un petit peu sur cette vague Beach Boys à l'occasion de ce triste anniversaire puisqu'il y a tout juste un an, Brian Wilson nous quittait. D'ici quelques petites minutes, c'est Jean-Yves Louis que vous allez retrouver pour On the Road Again sur Classique 21 et pour vous y conduire, eh bien, on va rester du côté du soleil californien. Avec ici

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20: Il est 15h30, merci Dominique Raguet. À 15h30, le point route. Amandine Aymar nous a rejoint. Bon.

0: Bonjour Amandine.
1: Bonjour Jean-Yves, bonjour à toutes et tous.
0: Et on reparle encore une fois et malheureusement de l'E19.
1: Oui, ça s'améliore petit à petit, mais on a encore des files à cause de l'accident entre deux camions qui s'était produit plus tôt aujourd'hui à hauteur de Mézières. On a encore des files en amont depuis Nîmes. Comptez une vingtaine de minutes supplémentaires en direction de Mons, de Bruxelles, pardon. Et puis du côté du ring de Bruxelles, il y avait un véhicule en panne sur le viaduc de Vilvoorde. La chaussée a été dégagée, mais il reste des files aussi depuis Kreinheim. Comptez une vingtaine de minutes supplémentaires en direction de Grand-Bigard.
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0: Sting en 1991 qui ouvre la suite de l'après-midi. Bienvenue, nous sommes jeudi aujourd'hui le 11 juin jusqu'à 19h30. C'est On Earth Again sur Classique 21.
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0: artiste, nouvelle icône de la scène folk qu'on écoutait avec un extrait de son dernier album. C'est voilà une belle carrière depuis 2019. On écoutait Noah Kahan avec Doors.
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Et ça aussi, ce sont les années 90, les Smashing Pumpkins 95, Tonight Tonight. Et vous aurez l'occasion de retrouver Billy Corgan à la rentrée en concert chez nous le 6 septembre à Anvers, salle Reine-Elisabeth.

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Et un chouette morceau tiré de l'album Sgt Pepper en 1967, When I'm 64. Il est 15h51, voici Michael McDonald et les Doobie Brothers.

0: Michael McDonald et Kenny Loggins s'associent ensemble pour ce classique des Doobie Brothers, What a Fool Believes.
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0: chouette collaboration d'Emile Waris avec du beau monde. Évidemment, on se souvient de Dolly Parton, de Linda Ronstadt et d'autres musiciens, évidemment. Et Mark Knopfler pour ce This Is Us sur l'album All The Road Running. La météo qui arrive, signé François Bouhery, avec un temps mitigé. Puis on se retrouve pour la suite de On The Road Again, juste après les informations de 16h.
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2: Bonjour tout le monde, la pluie est en approche sur l'ensemble du territoire. Un front qui nous est parvenu depuis le littoral et qui s'avance progressivement dans les terres. Vers 17h, il aura rejoint tout le territoire et quant aux températures, elles sont de 14 à 17 degrés cet après-midi et ne baisseront pas tellement cette nuit, entre 11 et 15 degrés pour les minima. Ensuite, demain vendredi, on garde un ciel maussade, ça reste pluvieux partout en matinée. En après-midi, on retrouvera progressivement un temps sec depuis l'ouest, mais la perturbation prendra son temps avant de nous quitter. Il faudra donc de la patience et attendre ce week-end pour retrouver un temps globalement sec et quelques éclaircies.
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0: En compagnie d'Amandine Aymar et direction le 19, Amandine.
5: Avec toujours des ralentissements à cause de travaux sur cette 19 Mons-Bruxelles entre Mons et Aubourg. Comptez 30 minutes de retard en direction de la capitale sur le ring de Bruxelles. Vous êtes également ralenti entre Wezembeek-Oppum et Diegem. Comptez 20 minutes de plus en direction de Grand-Bigard. Maximum 10 minutes supplémentaires dans les autres ralentissements. Et puis du côté du rail, la circulation des trains se fait sur une seule voie entre les gares de Hatt et Brugelette en raison d'un train en panne et donc des retards sont possibles entre ces deux gares.
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0: Merci Amandine. Et à 16h, les infos présentées par Sophie Léonard.
6: Bonjour à toutes et tous. À 16h, les informations essentielles de la journée. Le gouvernement bruxellois a décidé d'interdire les trottinettes électriques en libre service à partir du 1er janvier 2027. Les licences des opérateurs actuels, Bolt et Dot, ne seront pas renouvelées à leur expiration fin 2026. Les autorités justifient cette décision par l'augmentation des accidents, les problèmes de stationnement sur l'espace public et l'utilisation croissante de ces engins dans certaines activités criminelles. En revanche, les vélos en libre service seront maintenus et modernisés avec le développement d'un nouveau système de vélos électriques à station fixe pour l'ensemble de la région bruxelloise. La Banque Centrale Européenne a relevé son principal taux directeur de 2 à 25%. Sa première hausse depuis près de 3 ans. Cette décision intervient alors que l'inflation dans la zone euro a atteint 3,2% en mai, son niveau le plus élevé depuis 2023, notamment sous l'effet de la flambée des prix de l'énergie liée au conflit du Moyen-Orient. La BCE entend ainsi freiner les tensions inflationnistes malgré une économie européenne déjà fragilisée par le ralentissement de la croissance. Les marchés s'interrogent désormais sur la possibilité de nouvelles hausses de taux dans les prochains mois. Et dans le conflit au Moyen-Orient, justement, le président américain Donald Trump a annoncé que les États-Unis allaient frapper l'Iran très durement dans la soirée et a affirmé vouloir prendre le contrôle de plusieurs infrastructures pétrolières iraniennes, dont l'île de Karg Island, principal terminal d'exportation de pétrole du pays. Dans un message publié sur son réseau social, il a également évoqué une future prise de contrôle du marché iranien du pétrole et du gaz. Notez que ce midi, l'Iran avait annoncé la fermeture totale du détroit d'Ormuz. Et puis ça y est, c'est aujourd'hui le grand jour pour les fans de foot. Lancement ce soir de la Coupe du Monde de football 2027. Cérémonie d'ouverture à 19h40 à suivre évidemment sur Ovio. Premier match à 21h. Vous retrouverez évidemment toutes ces infos sur les médias de la RTBF. Merci de nous suivre. Excellente fin d'après-midi.
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0: regretté Amy Winehouse, elle aurait pu devenir l'une de ses nouvelles reines de la soul. L'album Back to Black en 2008, et puis c'est Crosby, Stills, Nash & Young qui démarrait cette nouvelle heure de Under the Gun, l'album déjà vu en 72, Carry On, et dans quelques instants, dans Under the Gun, un autre album de légende dans la musique américaine, Desperado. En 73, on va retrouver les Eagles.
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un album sorti en 1982, This is the Sea, et puis ce groupe fondé par Mike Scott, le groupe britannique qui a mélangé un peu de rock, un peu de folk celtique, un peu de blues, et ses sonorités bien particulières. En tout cas, énorme succès dans les années 80 pour les Waterboys, The Wall of the Moon. Il est 16h20 à suivre cet après-midi dans On the Road Again, Lilac, c'est tout nouveau, ça s'appelle Suivre l'étoile, c'est également le nom de ce nouvel album. Et puis, valeur sûre également avec Amy MacDonald, This is the Life.

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16: Il est 16h30 et dans quelques instants, rock'n'roll attitude mode Hoople. On retrouve Fanny Villard, mais d'abord le point route.
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16: Et sans surprise, Amandine, eh bien direction le 19.
18: Oui, c'est vrai que ça coince depuis un bon moment sur cette 19, puisque là, ce sont des ralentissements à cause des travaux. Mais avant cela, il y avait eu un accident impliquant deux camions à Tour de Mézières. On a toujours des files depuis Je Map jusqu'à Aubourg. Comptez une trentaine de minutes supplémentaires en direction de Bruxelles. Quelques files dans l'autre sens également, 5 à 10 minutes de plus. Et du côté de Bruxelles, soyez vigilants, il y a un véhicule qui est tombé.

0: en panne à hauteur de Groenendaal. Le passage est difficile dans la bretelle d'accès en direction de Waterloo, donc restez prudents si jamais vous passez dans ce secteur. Ça coince aussi sur plusieurs tronçons, notamment entre Zaventem et Macolen, entre Macolen et Strombeek, entre Halle et Grand-Bigard et entre Strombeek et Macolen. Comptez une bonne vingtaine de minutes supplémentaires en moyenne. Et puis du côté du rail, on a également un souci entre Ath et Bruggelet. En fait, les trains circulent sur une seule voie en raison d'un train en panne, avec donc des retards qui sont possibles entre les gare de Ath et de Bruggelet.
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3: Question à 1000 points. Pourquoi se répète-t-on ? Parce que l'autre est sourd. Je disais, il n'y a plus de confiture. Non ! Non, plus de confiture. Ou parce qu'on a oublié qu'on avait déjà dit ça. Vendredi prochain, on va chez les Dupont. Hein ? Je te l'avais déjà dit ? Ah. Parce qu'on est nerveux, alors on bégaye, on s'en mêle, on se répète. Mais c'est demain que... Enfin, demain ? On devrait normalement... Attends, qu'est-ce que je disais ? Ah oui, demain... Ou alors, pour se persuader soi-même qu'on peut le faire, que tout va bien se passer. Allez Fanny, courage, on est jeudi, tu peux tenir jusqu'à demain. Courage, on est jeudi, tu peux tenir jusqu'à demain.

1965, les Beach Boys sortent Help Me Rhonda sur ce qui est déjà leur 9e album. Et oui, à l'époque, ils s'enchaînaient à une vitesse folle. Help Me Rhonda parle d'une histoire d'amour un peu triste. Le protagoniste est dévasté en apprenant que l'élu de son cœur qu'il devait épouser est avec un autre garçon. Et en termes de répétition, les Beach Boys font fort.

Avec notre sujet de cette semaine, impossible de ne pas parler du titre au final interminable mais tellement bon, Hey Jude des Beatles en 1968, qui se conclut en la la la la la la la la la la la.

cette fin en boucle et en apothéose va devenir un modèle pour bon nombre de musiciens. Chez nous, le groupe belge Wallace Collection termine son grand classique Daydream à la façon Hey Jude.

0: Mott The Hoople, dirigé par Ian Hunter, sort All The Young Dudes, un titre gracieusement offert par David Bowie pour booster leur carrière. Et le moins que l'on puisse dire, c'est que ça va fonctionner.
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0: Même formule pour le groupe américain Fifth Dimension dans Let the Sunshine, extrait de la BO de la comédie musicale Air.
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0: Christians en 1990, des sublimes morceaux Worms, extrait de l'album Color, et puis Color, avec Gary Russell et Roger Christian, les frères, la fratrie évidemment, et puis morceaux sublimes évidemment. Il est 16h45, on feuillette ensemble quelques pages de l'agenda des concerts avant de revenir sur l'actualité en 2026 avec Role Model.
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0: Il est 16h47, comme promis, l'agenda des concerts avec au mois de juillet, déjà du 10 au 12 juillet, l'ACMO Festival, c'est à Enghien, avec une affiche pour contenter pas mal de gens, Puggy, Vanessa Paradis, mais aussi Nile Rodgers et Chi et Chic, ainsi que Xavier Rude et Soul. Et puis on n'oublie pas, à la rentrée en octobre, Giverline en concert, c'est un vendredi le 2 octobre, au Zigzag à Ytres. L'agenda au complet est en ligne sur classique21.be.
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0: fil, on écoutait Keane et puis Role Model tout nouveau. C'est un chanteur de son vrai nom, Tucker Pillsbury, qui est aussi entre country pop et musique un peu alternative, indé. D'ici quelques minutes, on retrouve la formation Easy Beats avec plein de souvenirs pour ce Friday on My Mind, juste avant la météo de François Bouhery qui nous annonce le retour de la pluie.
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0: Chris Rea avec Let's Dance après les infos de 17h et dans les médias, on en parlait il y a quelques minutes, la météo de François Bouéré qui nous annonce malheureusement le retour de la pluie, pour tout le pays. Rendez-vous après les infos de 17h.
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2: Bonjour tout le monde. Où que vous soyez sur le pays, eh bien c'est essentiellement de la pluie qui nous concerne actuellement, avec un front entré sur le territoire à la mi-journée depuis le littoral. Alors en cours de soirée et de nuit, ça reste identique. On attend de 5 à 10 mm de pluie sur l'épisode, avec des températures qui resteront toutefois clémentes cette nuit, de 11 à 15 degrés. Et pour demain vendredi, on gardera ce temps assez maussade. Ça reste pluvieux partout en matinée. En après-midi, on retrouvera progressivement un temps sec depuis l'ouest, mais la perturbation prendra quand même son temps avant de nous quitter, même si les pluies seront un petit peu plus espacées. Patience donc, il faut attendre ce week-end pour retrouver un temps globalement sec et quelques éclaircies.
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0: Bonne fin d'après-midi avec nous sur Classique 21. Il est 17h.
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0: Le point route, Amandine, que se passe-t-il ?
5: Eh bien, on repart toujours encore sur le 19 Mons-Bruxelles avec toujours ces fils qui sont provoqués par ces travaux entre Mons et Aubourg, comptés au total une trentaine de minutes supplémentaires en direction de Bruxelles. 10 minutes perdues dans l'autre sens, donc en direction de Mons et de la France. Du côté de la capitale, on a des fils aux endroits habituels, comptés en moyenne 15 à 20 minutes supplémentaires à chaque fois sur le ring de Bruxelles. Et dans le centre, on a un embouteillage assez important au niveau du tunnel Reyers, qui est d'ailleurs fermé à la circulation en direction du centre-ville. Et du côté du trafic des trains, eh bien, on avait un souci entre Ath et Brugelette. Le problème est à présent résolu et les trains circulent de nouveau normalement.
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0: Merci beaucoup Amandine. 17h, les infos présentées par Hélène Rémy.
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6: On oublie tout sous le soleil de Mexico. C'est là que sera donné le coup d'envoi de la Coupe du Monde de football ce soir. La Banque Centrale Européenne augmente ses taux, une première en plus de 2 ans et demi, et c'est une conséquence de la guerre au Moyen-Orient. Bientôt la fin des trottinettes en libre service en région bruxelloise. Elles seront interdites dès janvier prochain. Vos pièges à frelons asiatiques ont-ils fonctionné? 40 000 rennes ont été attrapées un peu partout en Wallonie. Bonjour, la planète foot s'apprête à calquer ses horaires sur l'Amérique du Nord. C'est le début de la Coupe du Monde de football ce soir. 104 matchs organisés dans 3 pays, aux États-Unis, au Canada et au Mexique. Le premier match aura lieu à Mexico City, entre le Mexique et l'Afrique du Sud ce soir. Benjamin de Seninck est notre envoyé à Mexico City, une ville qui s'est parée d'une couleur bien particulière.
7: Tout est vert. Les passants, les commerçants, les milliers de panneaux publicitaires verts comme le maillot del Tri, l'équipe nationale mexicaine qui joue le match d'ouverture contre l'Afrique du Sud. Le Mexique deviendra d'ailleurs le premier pays à accueillir 3 Coupes du Monde différentes après 1970 et 86. Un pays fou de foot, contrairement aux 2 autres organisateurs, et qui offre l'un des plus beaux théâtres pour le coup d'envoi de la Coupe du Monde ce soir. Le mythique stade Azteca, celui-là même qui a vu la main de Dieu et les pieds du roi Maradona glorifié en 86 et Pelé sacré pour la 3e fois en 70. 80 000 supporters se réuniront en espérant une victoire mexicaine, mais cela pourrait aussi être une première victoire belge. Notre compatriote Hugo Broos est à la tête des Bafana Bafana, la sélection sud-africaine, et se verrait bien créer une nouvelle sensation 40 ans après Mexico 86, quand il était l'un de nos héros, Diable Rouge.
6: Et le premier match de cette Coupe du Monde de football sera donc donné le coup d'envoi dès 21h entre le Mexique et l'Afrique du Sud, et ce sera à suivre sur RTBF La Une. 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Un grand navigateur s'en est allé, un héros du large devenu inspiration pour de nombreux malades. Le skipper français Charlie Dalin est mort à l'âge de 42 ans des suites d'un cancer rare qu'il aura combattu jusqu'au bout. Charlie Dalin, c'est le dernier vainqueur du Vendée Globe. Durant ce tour du monde à la voile, en solitaire et sans escale, la maladie était d'ailleurs déjà là à bord et elle ne l'avait pas empêché de battre le record de vitesse avec un Vendée Globe bouclé en 64 jours. C'est plusieurs mois après sa victoire que Charlie Dalin avait finalement révélé sa maladie au grand public pour aider les autres malades à garder l'espoir.
8: J'ai fait le Vendée Globe avec l'équivalent d'un avec une tumeur de la taille d'un pamplemousse dans le ventre. C'était une double victoire, quoi. C'était une victoire, la victoire de la course, mais une victoire aussi sur la maladie. Voilà, chose que le public pouvait pas savoir, mais voilà, ça a rendu cette victoire d'autant plus belle et d'autant plus émouvante pour moi.
6: Et les mots du skipper français Charlie Dalin, il est décédé à l'âge de 42 ans. Les États-Unis vont frapper fort, très fort ce soir. La menace est signée Donald Trump et le président américain vise l'Iran. Sur son réseau social, Donald Trump ajoute qu'il veut aussi prendre le contrôle des installations gazières en Iran et s'emparer de l'île de Kharg. C'est par là que transite 90% du pétrole iranien. De son côté, l'Iran a aussi menacé de tirer contre tout navire tentant de franchir le détroit d'Ormuz. Et cette guerre au Moyen-Orient a débuté il y a près de 3 mois et demi maintenant. Un conflit qui pèse sur l'économie mondiale. On l'a vu chez nous notamment, les prix des carburants et du gaz ont fortement augmenté, entraînant dans la foulée une hausse de prix d'autres produits, c'est ce qu'on appelle l'inflation. Pour essayer de stabiliser les prix, la Banque Centrale Européenne, la BCE, a décidé de relever les taux d'intérêt des banques, une première en plus de 2 ans et demi. Pourquoi cette décision, Cédric Loriot ?
9: Parce que la BCE se rend compte en fait que les prix de biens ou de services en Europe sont en train d'augmenter fortement, d'alimenter l'inflation. Or, comme vous l'avez dit, le rôle de la Banque centrale, c'est de maintenir une stabilité des prix. Elle utilise pour cela son levier, les taux directeurs. Ils passent aujourd'hui de 2 à 2,25%. C'est un signal, une consigne même envoyée aux banques des pays de la zone euro pour dire quelque part, à partir d'aujourd'hui, faire un emprunt, solliciter un crédit, eh bien ça coûtera plus cher en intérêt.
6: Mais pourquoi augmenter les taux ? Ça va faire baisser les prix.
9: Eh bien parce que ça va d'une certaine manière décourager l'investissement, freiner la consommation. Il faut dézoomer pour regarder un peu l'ensemble. Quand les taux sont bas, comme depuis plus de 2 ans, ça stimule l'activité, ça incite à investir. Les intérêts ne coûtent pas très cher. Mais si les prix s'envolent parce que le pétrole coûte plus cher par exemple, eh bien la BCE va alors augmenter ses taux pour freiner la demande et donc dans la foulée l'offre, ce qui fera baisser ou stabilisera les prix, le tout si possible sans entraver l'activité et la croissance économique.
6: Merci Cédric Loriot pour ces précisions. La région bruxelloise va ranger ses trottinettes partagées. Dès le 1er janvier prochain, elles seront interdites dans la capitale. C'est la décision que vient d'annoncer le gouvernement bruxellois. On parle de ces trottinettes en libre service que vous pouvez louer pour un trajet via une application. Alors comment réagissent les utilisateurs ? Isabelle Huizen est allée à leur rencontre.
10: Mohamed a une quarantaine d'années et il loue une trottinette 4 à 5 fois par semaine. Alors cette annonce est plutôt une mauvaise nouvelle pour lui.
11: Ouf. Ah oui, c'est bien dommage parce qu'on avait l'impression qu'au niveau de la signalétique et des routes, Bruxelles commençait à s'améliorer et que c'était un moyen de locomotion alternative qui nous permettait de se déplacer d'un point A à un point B assez rapidement.
10: Il n'est pas le seul à déplorer cette décision. Certains utilisateurs devront clairement chercher des alternatives.
12: On va se débrouiller, hein. On va faire un petit peu de sport, on va marcher. On verra bien.
10: Enzo, lui, a sa propre trottinette qu'il utilise tous les jours. De quoi se faire une idée sur certains utilisateurs de trottinettes partagées.
13: Premièrement, c'est déjà pas les leurs. Donc effectivement, quand on paye quelque chose un certain prix, on y fait attention. Je pense que déjà, c'est une première chose. La deuxième chose du problème des trottinettes partagées, c'est que souvent, ils sont à deux dessus, ils sont pas protégés.
10: La trottinette partagée connaît un véritable succès. Selon Bolt, une des deux sociétés à proposer ce service, leur usage a progressé année après année avec une hausse de 150% sur la dernière année.
6: Le reportage d'Isabelle Heusen avec Jonas Verriken. Bolt et Dot, les sociétés qui louent ces trottinettes dans la capitale, se disent déçues par la décision de la région bruxelloise. Autre décision de cette région bruxelloise, dans le dossier du survol de Bruxelles cette fois, la région capitale saisit la justice contre ce qu'elle appelle l'autoroute aérienne. C'est cette trajectoire que les avions empruntent largement depuis des mois et qui les amène à atterrir sur la piste 07 gauche de l'aéroport de Bruxelles, ce qui entraîne le survol des quartiers les plus densément peuplés de la capitale. Il est question de 270 000 Bruxellois touchés par ces nuisances sonores. Avec cette action en cessation, l'État belge pourrait être amené à payer des astreintes en cas de non-respect des normes bruxelloises de bruit. Le printemps aura été rude pour les frelons asiatiques. Plus de 40 000 reines fondatrices ont été attrapées un peu partout en Wallonie. Et ça, c'est grâce à des dizaines de milliers de pièges posés un peu partout, peut-être chez vous. Un exemple à Framerie, près de Mons. Là-bas, la capture de frelons y a été impressionnante.
14: Une hécatombe. Dans un petit seau, François, apiculteur, nous montre les 4000 cadavres de frelons asiatiques qu'il a capturés.
15: C'est une prise exceptionnelle, franchement, oui. On est à peu près à 160 frelons capturés par kilomètre carré, donc ça, c'est énorme.
14: Un succès grâce à l'action de la région, des communes et des citoyens qui ont posé des pièges dans leur jardin, de petites boîtes avec de la mousse qui capturent les reines fondatrices.
15: Même chez les gens chez qui on a mis des pièges, certains prenaient même ça pour un jeu. Ils allaient voir tous les jours s'ils avaient des prises. Ça permet de voir les frelons d'un peu plus près. Et de pouvoir montrer aussi, expliquer aux petits-enfants. On a eu pas mal de retours positifs.
14: Ce piégeage de printemps est un grand succès sur tout le territoire wallon. Mais à l'approche de l'été, il faut désormais retirer ces pièges. Florian Bastin, chercheur au Centre Wallon de Recherche Agronomique.
16: On insiste vraiment pour retirer les pièges dans l'environnement. Donc, à cette période de l'année, donc, les fondatrices ne sortent plus de leur nid, elles sont devenues reines. Il y a eu l'émergence de premières ouvrières et ces premières ouvrières sont de petite taille et ne peuvent pas être piégées dans les pièges dits sélectifs. Donc, dans nos pièges, on va retrouver plutôt des ouvrières d'autres espèces d'insectes, par exemple les frelons européens ou les bourdons. Donc, il faut vraiment ranger ces pièges pour éviter d'être néfaste.
14: Le combat continue. Les citoyens sont désormais invités à traquer les nids en vue de leur destruction.
6: Le reportage de Valentin Lecoq et Thomas de Brocker. Et pour signaler ces nids, il existe un site, Fix My Street Wallonie. C'est la fin de ce journal. Belle fin de journée en notre compagnie.
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0: Merci Hélène Rémy. Il est 17h10.
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0: un peu à part dans la carrière de Springsteen, un album très orchestral, très cinématographique, sans le E Street Band, Western Stars en 2019, There Goes My American, et puis Chris Rea pour cette nouvelle heure de Under the Gun. On parle économie à la demi avec Amin Faljaoui. Et aujourd'hui, cette introduction, cette grande introduction en bourse, c'est du jamais vu dans l'histoire. SpaceX vendredi sur le Nasdaq. Tout le monde regarde les fusées. Mars, l'intelligence artificielle, mais machine à cash, elle est ailleurs. Et le prix qu'on en demande tient peut-être plus de la foi, de la religion que du calcul. Amin Faljaoui nous en donne plus d'infos, décode tout cela dans la rubrique économique. Il est 17h et presque 19 minutes, Kate Bush et Casabian à suivre.
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18: 17h29, Amandine, eh bien, direction à nouveau. Le 19, ça ne circule pas bien du tout.
19: Oui, c'est toujours assez compliqué de circuler sur cette partie d'autoroute. On a eu un accident, notamment en cours de journée. Là, c'est plutôt les travaux du côté d'Aubourg qui vous ralentissent. Vous ralentissez d'ailleurs depuis Mons. Comptez une trentaine de minutes supplémentaires en direction de Bruxelles. Dans l'autre sens aussi, ça coince, mais dans une un peu moindre mesure, avec 10 minutes perdues depuis l'Heureux en direction de Mons. Des répercussions aussi sur le 42 venant de Namur. 10-15 minutes perdues depuis Chapelle-Léer-Léman en direction de Mons toujours. Et puis du côté de Liège aussi, on a quelques ralentissements sur le 40 depuis Longsaint jusqu'à Votem. Comptez une dizaine de minutes de retard en direction d'Aix-la-Chapelle. Et puis on termine par un petit coup d'œil sur le ring de Bruxelles qui est assez bien chargé encore à cette heure-ci de manière assez habituelle. Comptez entre 15 et 20 voire 25 minutes supplémentaires sur la plupart des tronçons embouteillés.
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18: Et on parle de l'introduction en bourse de SpaceX. Hamid Faljaoui.
22: Ce vendredi, c'est la plus grande introduction en bourse de toute l'histoire. SpaceX, donc la société de fusée d'Elon Musk, arrive donc sur le Nasdaq, la bourse américaine, et sa valeur affichée, 1800 milliards de dollars. Alors 1800 milliards de dollars, ça veut rien dire, c'est trop gros d'ailleurs pour notre imagination. Et donc la véritable question, c'est qu'est-ce qu'on achète en vérité quand on achète des actions SpaceX? Eh bien, ce qu'on vous vend d'abord, c'est du rêve. Des fusées qui se posent toutes seules avec la planète Mars au bout du chemin. Et depuis peu, de l'intelligence artificielle installée également dans l'espace. Bref, c'est du grand frisson. Sauf que, première surprise, cette entreprise de génie, elle perd de l'argent. Et beaucoup d'ailleurs. L'an dernier, près de 5 milliards de dollars, vous avez bien entendu. Alors, comment pourrait-elle valoir demain 1800 milliards de dollars? Eh bien, suivez-moi. Dans SpaceX, il n'y a pas une entreprise, il y en a trois. Les fusées d'abord, alors ça c'est beau, mais ça gagne tout juste de quoi vivre. Et puis, il y a l'intelligence artificielle ensuite que Musk a racheté à lui-même cette année, et ça, ça brûle de l'argent sans compter. Et puis, il y a la troisième société, celle qui paye pour les deux autres. Imaginez une famille avec une personne qui ramène le salaire et puis les deux autres qui dépensent tout le reste. Le salaire ici, c'est la troisième société. Cette troisième société, elle s'appelle Starlink. Et Starlink, c'est l'Internet par satellite. Une antenne qu'on pose sur le toit pour les gens qui n'ont pas le câble. En pleine campagne, sur un bateau, dans un avion. Vous branchez, vous payez chaque mois et vous avez un

0: Internet là où il n'y avait rien. Et ça, ça marche très très fort. 11 milliards de dollars de revenus sur 10 dollars que gagne SpaceX. On a fait le calcul, sur 10 dollars que gagne SpaceX, 6 viennent de cette antenne. Alors pour quelle raison? Mais parce qu'une fois que les satellites sont placés là-haut, un client de plus ne coûte presque rien, il paye chaque mois, l'argent rentre tout seul, et du coup le nombre de clients, il explose. 2 millions il y a 2 ans et déjà 10 millions aujourd'hui. Voilà donc la véritable photo. La fusée fait le spectacle, l'intelligence artificielle fait la promesse, et l'antenne, elle fait la caisse. Alors maintenant, le petit moment qui pique. C'est vrai qu'il existe des sociétés dont le métier, c'est de dire ce qu'une entreprise vaut réellement, pour de vrai. Une des plus respectées s'appelle Morningstar. Eh bien, Morningstar a additionné ce qui existe vraiment, les fusées et Starlink. Et ça donne 780 milliards. Pas 1800, 780. Alors le reste, les 1000 milliards qui manquent, ils viennent d'où? Mais d'un pari, le pari que Musk réussira un jour à mettre son intelligence artificielle dans l'espace et que ça rapportera. Peut-être, mais personne n'en sait rien. Et vous savez quoi? Elon Musk lui non plus d'ailleurs. Et là, on touche au secret du génie de Musk. On l'a vu d'ailleurs avec Tesla. Pendant des années, l'action montait, alors que les chiffres ne suivaient pas. Les gens y croyaient, un point c'est tout. Et on dit d'ailleurs souvent que Musk n'est pas à la tête d'une entreprise, mais d'une religion, d'une église, et que ses actionnaires, en quelque sorte, ce sont ses fidèles. Et du coup, avec lui, la bourse, ce n'est plus du calcul, c'est de la foi. On vous vend une fusée, on vous facture un pari sur l'intelligence artificielle, et la seule chose qui marche vraiment, c'est une antenne sur votre toit. Tout le reste, quoi? Le reste, c'est de la croyance. Et la croyance en bourse, ça peut vous porter très très haut, très longtemps, jusqu'au jour où les fidèles, évidemment, se mettent à douter. Ce qui me fait penser un peu à la phrase du dialoguiste Michel Audiard. La police, c'est comme la Sainte Vierge, il faut qu'elle apparaisse de temps en temps si on veut garder la foi. Alors remplacez le mot police par bénéfice et vous aurez tout compris. Allez, très bonne journée.
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0: Sam Fender en 2011 sur Classic 21 avec Aaron Glenn et puis Jacques Dutronc auparavant. Les Cactus évidemment, une collaboration avec Jacques Lanzmann, c'était en 1966. Et puis Bryan Adams qui arrivait juste après le point route et la chronique économique, on le rappelle, en concert le 15 octobre au Palais des Sports d'Anvers. Vous avez toutes les infos sur classique21.be. À suivre John Bon Jovi avec ce titre sorti en 88 sur l'album New Jersey.
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0: Avec la voix de Robin Black, on a écouté Trigger Finger et ce titre, ce succès de l'année 2011, Love Lost in Love.
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0: Voilà, Black or White, Michael Jackson avec le biopic sur The King of Pop qui divise à la fois la critique et le public, mais il faut quand même le signaler, la prestation de Jafar Jackson, le neveu, est quand même assez incroyable. 17h55 à suivre de Cooks avec Naïve.
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0: Et on se retrouve après les infos de 18h, ce classique 21, une nouvelle heure de On the Road Again avec Derek and the Dominos et Eric Clapton. Dans l'immédiat, la météo de François Bouéry qui nous annonce le retour de la pluie pour tout le monde.
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2: Bonjour tout le monde. Où que vous soyez sur le pays, eh bien, c'est essentiellement de la pluie qui nous concerne actuellement, avec un front entré sur le territoire à la mi-journée depuis le littoral. Alors en cours de soirée et de nuit, ça reste identique. On attend de 5 à 10 mm de pluie sur l'épisode, avec des températures qui resteront toutefois clémentes cette nuit, de 11 à 15 degrés. Et pour demain, vendredi, on gardera ce temps assez maussade. Ça reste pluvieux partout en matinée. En après-midi, on retrouvera progressivement un temps sec depuis l'ouest, mais la perturbation prendra quand même son temps avant de nous quitter, même si les pluies seront un petit peu plus espacées. Patience donc, il faut attendre ce week-end pour retrouver un temps globalement sec et quelques éclaircies.
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0: Jeudi, bonne fin de journée sur Classique 21, il est 18h.
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0: Amandine, nous prenons la direction de la Nationale 5, il y a un accident signalé.
4: Exactement, c'est un fidèle auditeur qui nous a signalé d'ailleurs cet accident à hauteur d'Yves Gomzé. La bande de gauche est actuellement neutralisée, soyez vigilants si vous circulez dans ce secteur en direction de Charleroi. Toujours de la patience sur le 19 entre Mons et Aubourg à cause de ce chantier qui provoque pas mal de fils et 30 minutes de retard en direction de Bruxelles. Dans l'autre sens, comptez 5 à 10 minutes de plus depuis l'Heureux, une dizaine de minutes supplémentaires également en répercussion sur le 42 venant de Namur depuis Manage. On a également des files sur le 40 dans le chantier de Herve, comptez 10 minutes de plus en direction de l'Allemagne. Et puis sur le ring de Bruxelles, on a deux tronçons qui sont particulièrement ralentis encore à cette heure-ci. Entre Wezembeekopum et Wemmel, ajoutez 40 minutes à votre trajet en direction de Grand Bigard. 35 minutes supplémentaires entre Bercel et Zelik en direction de Zaventem. Et maximum 10 minutes perdues sur les autres tronçons du ring.
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0: Merci Amandine, 18h, les infos présentées par Sophie Léonard.
5: Bonsoir à toutes et tous. Les dernières déclarations de Donald Trump font craindre une escalade majeure entre Iraniens et Américains. Il menace l'Iran de frapper très fort ce soir. Les détails en début de journal. Mobilisation contre la venue de Jordan Bardella au Parlement flamand ce soir à quelques mois de la présidentielle française à laquelle il se présente. Le président du Rassemblement national continue sa tournée de séduction auprès de ses alliés européens. Accident en hausse, nuisance sur l'espace public et dérive criminelle. Bruxelles dit stop aux trottinettes en libre service et ce dès le 1er janvier 2027. Et puis il retrouve le sourire après sa chute. Wout Van Aert remporte le Tour Auvergne-Rhône-Alpes. Des menaces, encore des menaces. Le président américain dit vouloir frapper l'Iran très fort. Il entend également prendre le contrôle d'infrastructures pétrolières du pays, dont l'île de Karg, son principal terminal pétrolier. Ce n'est pas la première fois que le président américain profère des menaces contre l'Iran. Cette fois, il est plus précis. Des frappes seront menées ce jeudi soir, Esma Al-Dalabi.
6: Oui, c'est sur sa plateforme Truth Social, comme à son habitude, que Donald Trump a posté un message. Une déclaration qui intervient après deux jours consécutifs de frappes aériennes entre les États-Unis et l'Iran. Et l'attaque américaine s'est d'ailleurs poursuivie jusqu'à ce matin, plus intense et plus étendue que la veille. L'Iran n'a communiqué que peu d'informations sur l'étendue des dégâts, mais indique avoir riposté en tirant sur le Koweït, le Bahreïn et la Jordanie, comme la veille.
5: Est difficile de rester optimiste, hein, Esmeralda.
6: C'est en tout cas ce que pense le Pakistan, principal pays médiateur qui appelle à la diplomatie et au dialogue, tout comme Moscou, Pékin, Ankara et Riyad. Mais pour l'heure, il n'est pas du tout question d'accord de paix. Côté iranien, Téhéran juge désormais pratiquement dénué de sens le cessez-le-feu théoriquement en vigueur, comme annoncé à la télévision d'État.
7: Le ministère des Affaires étrangères rappelle l'obligation légale et morale des pays de la région d'empêcher l'armée terroriste américaine d'utiliser leur territoire, leurs installations et leurs ressources pour perpétrer des attaques d'agression contre l'Iran. Il souligne sa détermination à neutraliser l'origine et la source de ces attaques agressives dans le cadre de l'exercice de son droit de légitime défense contre l'agression militaire américaine et ses complices.
6: L'Iran annonce aussi la fermeture du détroit d'Ormuz, mais cette annonce annonce est floue puisque le trafic maritime y est fortement restreint depuis le début du conflit. Trump menace donc ce soir, mais mardi, il avait promis un accord avec l'Iran pour la 38e fois depuis le début du conflit, selon un décompte de CNN.
5: Ouais, Donald Trump qui a par ailleurs assuré auprès de Fox News qu'il préférerait ne pas frapper les ponts et les centrales électriques iraniennes parce qu'une fois que vous faites ça, les gens souffrent. On a appris aussi que le Pentagone était placé en confinement après un incident lié à des substances dangereuses. Pas plus d'informations pour le moment. Conséquence du conflit au Moyen-Orient, la flambée des prix de l'énergie. En cascade, il fallait s'y attendre. La Banque Centrale Européenne qui a relevé son principal taux directeur de 2 à 2,25%. La BCE veut freiner les tensions inflationnistes malgré une économie européenne déjà fragilisée par le ralentissement de la croissance. Les marchés s'interrogent désormais sur la possibilité de nouvelles hausses de taux dans les prochains mois. Le président du Rassemblement national est potentiel candidat d'extrême droite aux élections présidentielles françaises. Jordan Bardella est attendu au Parlement flamand dès 20h ce soir à Bruxelles. Il est invité par le Vlaams Belang, le parti d'extrême droite séparatiste flamand. Il y a une mobilisation devant le Parlement flamand. On devrait retrouver notre journaliste Corentin Laurent. Corentin, il y a un appel à se rassembler donc contre cet événement. Quelle est l'ambiance sur place ? Et donc Corentin, on ne l'a pas pour tout de suite, on le retrouvera bientôt. On reste dans la région bruxelloise qui a saisi la justice contre ce qu'elle estime être l'autoroute aérienne, contre en fait la trajectoire utilisée largement depuis des mois, qui amène les avions à atterrir sur la piste 7 gauche de l'aéroport national. Elle engendre le survol des quartiers les plus densément peuplés de la capitale à Schaarbeek, Laeken, Molenbeek, Koekelberg, entre autres. Écoutez Anne Spencerson, secrétaire d'État bruxelloise en charge de l'environnement.
8: Notre objectif est bien évidemment pas de pouvoir réclamer des astreintes, mais forcer le gouvernement fédéral de réfléchir à des solutions. Nous, on est bien conscients qu'on est près de Zaventem, que l'aéroport est très important d'un point de vue d'emploi et économiquement, mais la santé des Bruxellois et le bien-être des Bruxellois doit être aussi pris en compte. Et le fait qu'il y a un déplacement de vols sur des quartiers densément peuplés, c'est pas quelque chose qu'on peut accepter. Notre objectif, c'est de trouver des solutions et obtenir une meilleure répartition des vols.
5: Anne Spencerson, secrétaire d'État bruxelloise en charge de l'environnement, au micro de Pierre Van Den Bulk. On va retrouver désormais Corentin Laurent qui est aux abords du Parlement flamand, hein, puisqu'il y a un rassemblement qui est prévu. Jordan Bardella, le candidat d'extrême droite aux élections présidentielles françaises, est attendu ce soir dès 20h à Bruxelles. Corentin, vous êtes donc là à Bruxelles. Il y a un appel à se rassembler contre cet événement. Quelle est l'ambiance sur place ?
9: Eh bien, pour le moment, c'est très calme sur l'esplanade Matou à Saint-Josse où se sont donnés rendez-vous les manifestants. Il y a quelques chants, des slogans, de la musique, mais il n'y a pas encore énormément de monde. Ça commence tout de même à arriver. Il y a environ quelques dizaines de personnes à ce stade. On parle de 46 associations tout de même qui ont signé l'appel du Front antifasciste bruxellois, parmi lesquelles on retrouve notamment les syndicats chrétiens et socialistes. Le message commun, c'est non à la normalisation de l'extrême droite pour défendre la démocratie. Côté sécurité, la police est visible, mais le dispositif reste assez léger, en tout cas de ce que l'on peut en voir. Les stations de métro alentour sont fermées, mais la circulation en surface continue normalement.
5: Une petite question, Corentin. Pourquoi est-ce que Jordan Bardella est à Bruxelles ? Quels sont les enjeux pour le président du Rassemblement national ?
9: Eh bien déjà parce qu'il a été invité par Tom Van Grieken, le président du Vlaams Belang, et aussi parce que le président du RN fait le tour de ses alliés en Europe. Ces derniers mois, Jordan Bardella est aussi passé par le Portugal et l'Italie pour rencontrer des leaders d'extrême droite comme par exemple Matteo Salvini, à quelques mois du scrutin présidentiel français pour lequel les sondages sont favorables à Jordan Bardella. L'idée, c'est de renforcer les relations avec les alliés historiques du parti pour peser davantage sur le débat européen, notamment en matière d'immigration.
5: Merci Corentin Laurent avec les moyens techniques de Samuel Fassbass. Et puis si vous circulez à Bruxelles suite à cette mobilisation, la police a pris la décision de fermer la station Parc jusqu'à nouvel ordre. On reste à Bruxelles. Le gouvernement bruxellois a décidé de mettre fin aux trottinettes partagées dès le 1er janvier prochain. Cette annonce a surpris et déçu aussi bien les utilisateurs de ce mode de transport que les opérateurs. Reportage de Jonas Vereck et Isabelle Heusen.
10: Il est 15h30, nous sommes à un carrefour particulièrement fréquenté et c'est là que nous rencontrons Maxime. Il loue une trottinette tous les jours pour aller au travail.
11: C'est dangereux.
12: Oui, après il faut faire attention, chacun peut faire attention à sa juste conscience, comme la voiture, comme tout le reste. Voilà, mais il y en a qui abusent, il y en a qui n'ont pas attention, donc je peux comprendre qu'on arrête.
10: La dangerosité des trottinettes partagées, c'est un des arguments de la région bruxelloise pour mettre fin à ce système. La société Bolt est un des opérateurs concernés par la future interdiction. Alexis Yernaud, général manager de Bolt Bruxelles.
13: Les trottinettes partagées, c'est le véhicule qui est le plus contrôlé qui existe sur le territoire belge. Il faut une carte d'identité pour pouvoir l'utiliser. Il faut, on est limité à 20 km/h. On est géolocalisé en temps réel et on peut retrouver cette géolocalisation. En réalité, il n'y a aucun mode de transport aussi réglementé qui existe.
10: Le succès de ces trottinettes partagées est certain. Plus de 10 millions de trajets à Bruxelles sont réalisés avec elle.
5: Un reportage réalisé avec Milan Bergmans. Le gouvernement wallon a désigné Amaury Berthelomé pour prendre la tête de Wallonie Entreprendre. L'actuel directeur du circuit de Spa-Francorchamps aura pour mission de poursuivre le développement de l'outil financier de la région dédié au soutien des entreprises wallonnes. Et puis le pape Léon XIV dénonce l'indifférence du monde face au sort des migrants lors de la dernière étape de sa visite en Espagne sur les îles Canaries. Point d'arrivée de nombreux Africains en quête d'un exil vers l'Europe. Message résolument politique, le souverain pontife a lancé un bouquet de fleurs en mer en hommage aux milliers de migrants morts dans la périlleuse traversée de l'Atlantique depuis les côtes africaines. On poursuit dans l'actualité sportive avec cette victoire de Wout Van Aert. Le coureur remporte le Tour Auvergne-Rhône-Alpes. Diminué par une chute à l'entraînement, notre compatriote a connu un début de course compliqué. Van Aert n'a pas baissé les bras et sa forme s'est améliorée. Sa victoire à Villars-les-Dombes va forcément faire du bien moralement, on l'écoute.
14: Gagner, c'est toujours sympa, surtout sur une grande course comme celle-ci. Donc, je suis très heureux avec cette victoire. Ma forme n'est probablement pas vraiment meilleure, mais les deux derniers jours étaient plus faciles et convenaient mieux à ma forme actuelle. Le départ était difficile aujourd'hui, aussi sur le plan mental. J'ai encore des douleurs de ma chute à l'entraînement. Avec mon équipe qui a chassé l'échappée toute la journée, je devais essayer. Bruno Armirail a vraiment été très impressionnant et les autres mecs ont fait un boulot incroyable pour m'amener jusqu'à la ligne, donc je dois les remercier.
5: Voilà pour les propos de Wout Van Aert dans l'actualité sportive. Puis impossible de ne pas le savoir hein, pendant un mois. C'est le ballon rond qui va s'inviter chez vous. La Coupe du Monde commence ce soir. Après la cérémonie d'ouverture, il y aura le premier match Mexique-Afrique du Sud à 21h. Tous les résultats sur les différents médias de la RTBF. Excellente soirée, merci de nous suivre.
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0: Quel bonheur de reprendre une nouvelle heure de Under the Gain avec un pareil classique en 1970 d'Eric and the Dominoes et Eric Clapton pour ce morceau d'anthologie de plus de 7 minutes. On écoutait Layla, 18h20. Classique 21 Americana, on va s'intéresser à un album fédérateur. Début des années 70, Waylon Jennings, avec l'appui de Willie Nelson, va donner une petite claque au Nashville Sound et lancer presque à lui tout seul. Pas vraiment, mais presque, et va lancer ce mouvement Outlaw, l'album génialissime de Waylon Jennings qui contenait Slow Rollin. On découvre tout cela juste après ceci.
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0: Sorti en juin 1973, Honky Tonk Heroes de Waylon Jennings est bien plus qu'un simple album de musique country. C'est un manifeste sauvage ainsi qu'un point de rupture qui a donné naissance au mouvement Outlaw. En s'affranchissant ainsi des règles conservatrices et surannées de l'industrie musicale de Nashville à l'époque, Jennings a posé avec ce disque historique les bases de ce que l'on nomme aujourd'hui le style Americana.
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0: Au début des années 70, la country music est littéralement cadenassée par le Nashville Sound, un style ultra produit, lissé par des arrangements de cordes et de chœurs tout à fait pop. Les businessmen ont relégué aux oubliettes les sonorités roots au profit d'une musique censée plaire au plus grand nombre. Ils ont tué littéralement l'authentique country music. Les artistes n'ont plus aucun contrôle créatif. Sous l'impulsion de Willie Nelson, qui refusait lui aussi de se fondre dans ce format, Waylon Jennings négocie une liberté artistique totale avec son label RCA. Jennings s'impose en studio les Wailers, son groupe de tournée, à la place des musiciens de session habituels. Il pousse le volume des guitares électriques et insuffle une attitude brute. Le rock'n'roll rejoint enfin la country music. C'est le début d'une ère d'indépendance où la musique redevient une affaire de trip et d'authenticité, là où les artistes ont leur mot à dire. Et Music City commence enfin à sortir des sentiers battus.
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0: Pour l'album Honky Tonk Heroes, Waylon Jennings va faire le choix d'un répertoire radical. Il décide d'enregistrer 10 morceaux, dont 9 sont écrits par un jeune auteur texan totalement inconnu et totalement fauché, Billy Joe Shaver. Billy Joe Shaver est le guest invisible mais omniprésent dans ce projet. Ses textes sont bruts et sans concession, ils capturent la réalité des marginaux, des vagabonds et des travailleurs de l'Amérique profonde. Des chansons qui vont droit au but, comme l'avait fait déjà Kris Kristofferson quelques années auparavant avec un titre mythique « Sunday Morning Coming Down » ou encore « Shotgun Willie » de Willie Nelson.
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0: En coulisses, d'autres figures légendaires gravitent autour du projet. C'est notamment le cas du Cosmic Cowboy, Tampal Glaser, qui ouvre les portes de son studio indépendant, le légendaire Hillbilly Central, offrant un refuge créatif loin des yeux des managers de RCA. Willie Nelson, complice de toujours, soutient cette démarche et ensemble, ils forment une communauté d'esprits libres qui refusent les compromis. On se souvient aussi de l'album Wanted the Outlaws qui sortira l'année suivante, un autre album fédérateur.
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0: En fusionnant la tradition de la country rurale avec l'énergie contestataire du rock et la sincérité du folk, Honky Tonk Heroes invente la formule de l'Americana moderne. Les thèmes abordés dénotent du cadre imposé par le Nashville Sound, terminé les ballades guimauves et le romantisme idéalisé et suranné. Les chansons racontent la vraie vie, la pauvreté, l'errance, l'alcoolisme et la rédemption avec un réalisme quasi documentaire. On mixe les genres et les styles. Ainsi, le morceau titre Honky Tonk Heroes ou l'implacable Ain't No God in Mexico mélange les rythmes lourds du rock sudiste et les instruments acoustiques traditionnels comme l'harmonica et la guitare style. Enfin, la production est dépouillée, laissant la voix grave, rugueuse et habitée de Waylon Jennings au centre de l'espace sonore. Plus de 50 ans après sa sortie en juin 73, Honky Tonk Heroes demeure la boussole absolue de la musique roots américaine. De Lucinda Williams à Jason Isbell, c'est toute la scène américana contemporaine qui découle directement de ce jour où Waylon Jennings a décidé de reprendre le pouvoir sur son art. On écoute Waylon Jennings en 1973, Slow Rolling Low.
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0: fameux morceau en 1973 de Waylon Jennings Low, Rolling Low, à redécouvrir dimanche dans Route 66 à partir de 19h. 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
0: Et à 18h30, Amandine, on vous retrouve le point route avec toujours des ralentissements sur le 19.
13: Oui, c'est vrai qu'on se répète, mais c'est vrai que ça coince encore toujours fortement sur cette E19 depuis Mons jusqu'à Aubourg pour traverser une zone en chantier qui vous ralentit donc fortement et qui vous fait perdre actuellement 30 minutes en direction de Bruxelles. On a également des files pour traverser un autre chantier, c'est du côté de Liège à hauteur de Herves sur le 40. Comptez 10 minutes de plus en direction d'Aix-la-Chapelle. Prudence toujours sur la Nationale 5 à hauteur d'Yves-Gomzé. Il y a toujours cet accident qui est signalé en bande de gauche en direction de Charleroi et puis du côté de Bruxelles. On a toujours deux tronçons qui sont fortement ralentis à cette heure-ci. Toujours 40 minutes de plus entre Wezembe-Coppem et Wemmel en direction de Grand-Bigard. Ça commence à s'arranger entre Bercel et Zilic, mais comptez tout de même encore 25 minutes supplémentaires sur tout ce tronçon en direction de Zaventem et maximum 10 minutes de plus sur les autres tronçons du Ring.
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0: Et on parle du retour de Green Day, mais cette fois sur le grand écran. Bonjour Marie-Amélie.
15: Bonjour Jean-Yves. Green Day s'offre un retour au cinéma avec Nimrod, une comédie inspirée de leur galère d'avant la gloire. Les membres du groupe californien y jouent leur propre rôle aux côtés de trois jeunes acteurs qui incarnent un groupe en herbe. L'histoire, eh bien, après avoir écouté leur maquette, Green Day leur offre une première partie pour un concert du nouvel an. Sans

0: puis un road trip à travers les États-Unis parsemé d'obstacles et de mésaventures. Le film sortira au mois d'août et rend hommage aux aventures du groupe avant leur album qui va tout changer, Dookie, en 1994. King Crimson offre une seconde jeunesse à son album Highlands de 1971. Le groupe de Robert Fripp annonce une réédition pour le 25 septembre, entièrement remixée par Steven Wilson. Au programme du Dolby Atmos, des sessions d'enregistrement inédites de 71 et même un concert live en son quadriphonique. Cette sortie coïncide avec les 80 ans de Robert Fripp, qui prépare aussi un nouvel album studio après 20 ans d'absence. Les fans pourront découvrir ces mixages lors de sessions d'écoute immersives au Polygon Portal de Londres. Et puis, quel est le secret de la bonne entente au sein de Duran Duran depuis près de 50 ans? C'est l'égalité financière. Le chanteur Simon Lebon vient de révéler que le groupe partage tous ses revenus de manière équitable, peu importe qui compose les chansons. Nous partageons tous les revenus de manière égale. Cela signifie qu'il n'y a pas de ressentiment pour des raisons financières, explique-t-il. Une recette qui fonctionne. Duran Duran sera de retour à Bruxelles le 26 octobre à l'ING Arena avec Classique 21. Après plus de 14 ans d'absence dans la capitale, Simon Lebon et ses acolytes reviennent donc dans le cadre d'une tournée européenne de 12 concerts.
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0: mythique à New York pour ce Unplug. On écoutait Nirvana en 1994 et puis Santana Hold On juste auparavant.
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0: Le groupe Eiffel avec toujours ces textes qui font mouche, le groupe originaire de Bordeaux, quelques années d'existence, fondé là-bas à la fin des années 90, il est 18h50, Skin on Skin, sorti l'année dernière.
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0: le groupe qui aura presque dominé les années 80 côté Cold Wave avec ses mélodies un peu glacées. On se souvient de grands succès comme The Cutter et puis ici en 86, Bring On The Dancing Horses. Icône de Benny Mayne, il est bientôt 19h. Nous avons un moment M de Jean-Louis Daé consacré à Moonlight Shadow de Mike Oldfield, super musicien, instrumentiste de génie. D'ici quelques instants, pour atteindre les tops de 19h, on retrouve Bob Seger et un morceau qui avait fait succès, sensation dans un premier film pour ce jeune acteur, très jeune acteur à l'époque, Tom Cruise. Le film s'appelait Risky Business. Bob Seger, All Time Rock'n'Roll, après ceci.
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0: Excellente fin de journée avec nous sur Classique 21. Il est 19h.
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0: Et malheureusement, Amandine, eh bien, ça coince toujours sur le 19.
2: Oui, c'est vrai que la tendance générale va à s'améliorer, sauf sur le 19. Ça reste assez compliqué de traverser ce chantier de bourg avec des files qui commencent depuis Nîmes, compter 25-30 minutes supplémentaires encore à l'heure actuelle en direction de Bruxelles. Toujours cet accident sur la Nationale 5 à vous signaler à hauteur d'Yves Gomzet sur la bande de gauche en direction de Charleroi et du côté de la capitale sur le Ring. Ça s'améliore également avec des files qui diminuent progressivement. Comptez encore 15 minutes de plus entre Grimbergen et Jette en direction de Grand-Bigard. 10 minutes supplémentaires entre Woluwe, Saint-Etienne et Macquelon en direction de Grand-Bigard également. 5 à 10 minutes de plus entre Zaventem et le Carrefour Léonard en direction de Waterloo.
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Aujourd'hui, je vous raconte le moment qui est à l'origine de la chanson Moonlight Shadow de Michael Field. ...1953, Hollywood. La pièce est plongée dans la pénombre. Les rideaux sont tirés. La lumière est faible, presque irréelle. Autour de la table, plusieurs personnes sont assises en silence. Personne ne parle. Les mains sont posées à plat. Les regards sont fixés sur le centre. Une femme ferme les yeux. Elle se concentre. Elle appelle. Une voix basse, presque un murmure. Elle tente d'entrer en contact avec quelqu'un qui n'est plus là. Depuis des années, elle revient encore et encore, toujours avec la même question. Peut-on parler aux morts? Peut-on franchir la frontière? Cette scène appartient à un film américain inspiré d'une histoire vraie, Houdini. Le film raconte la vie de l'un des plus grands illusionnistes de tous les temps, Harry Houdini. Un homme capable de se libérer de n'importe quelle chaîne, de n'importe quelle cage. Un homme qui a passé sa vie à repousser les limites. Mais après sa mort, une autre question obsède ceux qui l'ont aimé. Peut-on encore le contacter? Sa femme tente pendant des années d'entrer en communication avec lui, à travers des séances de spiritisme. Dans l'obscurité, dans le silence, dans cette tension étrange entre deux mondes, celui des vivants et celui des morts. Ces images, ces tentatives de dialogue avec l'invisible vont marquer les spectateurs. L'idée qu'un lien subsiste, qu'une voix peut encore répondre, qu'une présence peut revenir dans la nuit. Parmi eux, bien des années plus tard, un jeune musicien anglais. Au début des années 1980, Michael Field est déjà une figure à part dans l'histoire de la musique. Quelques années plus tôt, en 1973, à seulement 20 ans, il a bouleversé le monde du rock avec Tubular Bells. Une œuvre instrumentale longue, ambitieuse, presque expérimentale. Un disque magistral, un phénomène mondial. Mais ce succès spectaculaire place aussi Oldfield dans une position délicate. On attend désormais de lui qu'il continue à produire des œuvres monumentales. Pendant plusieurs années, il poursuit dans cette direction. Puis, au tournant des années 80, quelque chose change. La musique évolue, la pop devient plus directe, plus accessible. Les radios diffusent désormais des chansons plus courtes. Oldfield sent qu'il doit lui aussi évoluer. Il commence à écrire des morceaux plus structurés, plus mélodiques, destinés à être chantés. Parmi ses nouvelles idées musicales apparaît une mélodie simple, presque lumineuse. Mais il manque encore une histoire. Un soir, Michael Field s'installe pour écrire. Une bouteille de Château Latour à portée de main. Un dictionnaire de rimes et un thésaurus. Ce répertoire de synonymes qui permet d'affiner les mots. Et il laisse venir les phrases. Sans plan, sans structure. Des images apparaissent, la nuit d'abord, puis une idée. Il faut que la lune soit là. La scène se construit peu à peu. Un homme disparaît, une violence soudaine, incompréhensible. Et surtout, quelqu'un qui reste. Quelqu'un qui attend. Quelqu'un qui cherche à comprendre, à entrer en contact. Comme dans ses séances de spiritisme. Comme dans ses tentatives de parler à ceux qui ne sont plus là. Oldfield ne raconte pas une histoire précise. Il capte une sensation, une absence. Une frontière invisible entre deux mondes. Les paroles prennent forme autour de cette idée. La chanson ne dit pas tout. Elle suggère, elle laisse des zones d'ombre, des fragments, des images. Pour donner vie à cette histoire, Oldfield choisit une voix particulière. Il fait appel à une chanteuse écossaise encore peu connue du grand public, Maggie Reilly. Sa voix possède quelque chose d'unique. Une douceur cristalline, presque irréelle. Quand elle interprète la chanson pour la première fois en studio, l'atmosphère devient immédiatement évidente. La tragédie est racontée avec une douceur presque fantomatique. La mélodie semble flotter comme un souvenir, comme une présence. Un morceau étrange, à la fois lumineux et mélancolique, est en train de naître.
La vision par Michael Field des tentatives de communication avec les morts dans le film Houdini et son écriture spontanée autour d'images de nuit, de lune et de disparition est le moment à l'origine de la chanson Moonlight Shadow, qui paraît en 1983 sur Crisis, le 8e album studio de Michael Field. À première écoute, Moonlight Shadow semble raconter une disparition brutale. Un homme emporté dans la nuit, une femme qui reste. Mais la chanson parle en réalité de quelque chose de plus profond. Elle évoque la frontière entre deux mondes, celui des vivants et celui des morts. À travers ce récit fragmenté, Michael Field capte une émotion universelle, celle de la perte, mais surtout celle de l'incompréhension. Quand quelqu'un disparaît soudainement, il reste toujours une question. Que s'est-il vraiment passé? Et surtout, peut-on encore établir un lien ?

La dernière fois qu'elle le vit, emporté par une ombre au clair de lune, il s'était inquiet et en alerte. Emporté par une ombre au clair de lune, perdu dans une énigme ce samedi soir, loin de l'autre côté, il a été pris au milieu d'un combat désespéré et elle ne savait pas comment l'accepter. Les paroles fonctionnent comme une succession d'images, presque comme des flashs. Un homme disparaît, mais rien n'est totalement expliqué. La narratrice ne comprend pas. Elle observe, elle tente de reconstruire ce qui s'est passé. On retrouve ici l'influence du spiritisme. Cette idée que l'on tente de passer de l'autre côté, d'entrer en contact, mais que quelque chose bloque. Un détail revient souvent, la distance. Far away, on the other side. Comme si la personne disparue était désormais inaccessible. Présente, mais hors d'atteinte. La chanson ne raconte pas une histoire claire. Elle traduit une sensation, celle de chercher une réponse qui ne vient jamais.

Les arbres chuchotent au crépuscule, emportés par une ombre au clair de lune. Chantent une chanson de chagrin et de deuil, emportée par une ombre au clair de lune. Tout ce qu'elle a vu était la silhouette d'un pistolet, loin, de l'autre côté. Il a été abattu de 6 balles par un homme en cavale, et elle ne savait pas comment l'accepter. Musicalement, le morceau repose sur une base très simple, une structure claire, une mélodie immédiatement identifiable. Mais ce qui frappe surtout, c'est le contraste. La musique est lumineuse, presque légère, alors que le sujet est sombre. C'est ce décalage qui crée l'émotion. La voix de Maggie Reilly joue un rôle essentiel. Elle ne dramatise pas, elle raconte avec douceur, comme si l'histoire était déjà passée, mais jamais vraiment acceptée. Lorsque la chanson sort au printemps 1983, personne ne se doute encore qu'elle va devenir l'un des plus grands succès de la carrière de Michael Field. Mais très vite, le morceau envahit les radios européennes. La mélodie reste en tête. La voix de Maggie Reilly marque les esprits. Et l'image centrale de la chanson, cette disparition dans la nuit, intrigue les auditeurs. Beaucoup cherchent alors à comprendre l'histoire racontée par le morceau. Certains auditeurs ont cru y voir une référence au meurtre de John Lennon en 1980, mais les détails ne correspondent pas. Lennon a été abattu un lundi soir par 4 balles, sous une nouvelle lune, alors que la chanson évoque un samedi matin, 6 coups de feu et un clair de lune. Oldfield n'a jamais confirmé ce lien, tout en admettant que le meurtre de Lennon avait peut-être laissé une trace inconsciente, car il se trouvait à New York ce soir-là. Avec Moonlight Shadow, Michael Field signe le plus grand succès pop de sa carrière. La chanson devient numéro 1 dans plusieurs pays européens et s'impose comme un classique des années 80. Mais au-delà du succès, elle marque un tournant. Oldfield prouve qu'il peut quitter ses grandes fresques instrumentales pour toucher un public beaucoup plus large, sans renoncer à une certaine profondeur. Derrière Moonlight Shadow, il n'y a pas une histoire précise. Il y a une sensation, une absence, une tentative de comprendre, une voix qui appelle sans réponse. En s'inspirant de l'univers du spiritisme et de cette idée de communication impossible avec l'au-delà, Michael Field transforme une émotion intime en chanson universelle et crée un morceau qui, comme une ombre au clair de lune, continue de hanter l'imaginaire.

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0: 2003, Gary Jules et Michael Andrews reprennent ce morceau magnifique composé par Roland Orzabal. Souvenez-vous de ce hit de Tears for Fears, Mad World. C'était ici la version sortie en 2003. Et puis juste auparavant, Maggie Reilly, Mal Caulfield pour ce Moonlight Shadow dans le moment M de Jean-Louis Day à retrouver sur RTBF Ovio. Il est 19h19, voici Last Dinner Party.
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Frogs, très en avance sur leur époque en 1966, Wild Thing, un morceau composé par le regretté Chip Taylor, Last Dinner Party auparavant, This is the Killer Speaking, bientôt 19h30, Génération 80, les Best of Classics, et puis Classic 21 Underground avec Laurent Deboeuf. Voilà un petit coup d'œil sur votre soirée Muse, juste avant le point route d'Amandine Aymar, Super Massive Black Hole. Bonne fin de journée.

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5: Il est 19h30. C'est un certain retour au calme pour les conditions de circulation.
6: Exactement, Jean-Yves. C'est vrai que c'est une bonne nouvelle sur l'ensemble du réseau routier. Ça va mieux. Encore quelques légers ralentissements à signaler, notamment sur le 19 pour traverser le chantier d'Aubourg avec des files encore depuis Nimy. Comptez 15 minutes de plus vers Bruxelles. Moins de 10 minutes perdues entre Strombeek-Bever et Jette sur le ring de Bruxelles en direction de Grand-Bigard. Et entre Grand-Bigard et Jette, comptez 5 à 10 minutes perdues également en direction de Zaventem. Et petite information qui concerne le trafic des trains qui est d'ailleurs interrompu entre Moucron et Lille-Flandre suite à un train en panne à proximité de la gare de Tourcoing. Donc pour l'instant, aucun train ne circule entre les gares de Moucron et de Lille-Flandre.
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1: Et on refait le point sur vos conditions de circulation une dernière fois avec cet accident sur l'E25 à hauteur de Beaufailly. Accident impliquant deux voitures, dont une avec une caravane. C'est la bande de gauche qui est actuellement neutralisée en direction du Luxembourg. Donc soyez vigilants sur cette E25 à hauteur de Beaufailly. On jette un petit coup d'œil du côté de l'E19 avec les fils qui continuent de diminuer pour traverser le chantier d'Aubourg. Comptez encore 5 à 10 minutes supplémentaires pour traverser cette zone en travaux en direction de Bruxelles. Et à Bruxelles, eh bien, retour au calme à cette heure-ci.
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3: Bonsoir à tous, Julie Buron pour ces informations. Quelques centaines de manifestants antifascistes se sont rassemblés place Madou à Bruxelles. Ils y mènent une action contre la venue de Jordan Bardella, le président du RN, le Rassemblement National Français. La manifestation se déroule dans le calme. Jordan Bardella a été invité par le Vlaams Belang. Il est attendu en ce moment même au Parlement flamand. Le président du RN entend renforcer les relations avec les alliés historiques de son parti pour peser dans le débat européen en cas de victoire aux élections l'année prochaine. Le jury au procès de Paolo Falzone et de son cousin Antonino rendra son verdict sur la culpabilité des deux accusés demain à 11h. C'est ce qu'a fait savoir la cour d'assises du Hainaut. Pour rappel, le jury est entré en délibération hier matin. Le 20 mars 2022, une BMW circulant à plus de 170 km/h sur la rue des Canadiens à Strépy-Bracny, dans une zone limitée à 50 km/h, avait percuté de plein fouet à un cortège participant à un ramassage de Gilles pour le carnaval. Paolo Falzone est accusé de 7 meurtres, dont un avec préméditation, et de 81 tentatives de meurtre. Son cousin Antonino est poursuivi pour non-assistance à personne en danger. 60 emplois pourraient être perdus chez Dot d'ici à la fin de l'année en raison de l'interdiction des trottinettes électriques partagées, votée aujourd'hui par le gouvernement bruxellois. C'est ce que déclare ce soir la CSC. Selon le syndicat chrétien, il s'agit d'une décision brutale et socialement irresponsable, prise sans concertation suffisante, ni avec les partenaires sociaux, ni avec les employeurs du secteur. En plus, la majorité des travailleurs concernés sont peu qualifiés, ce qui rend difficile leur réinsertion sur le marché de l'emploi de la capitale qui est déjà sous tension. La cérémonie d'ouverture de la Coupe du Monde 2026 a débuté au stade Azteca de Mexico en levée de rideau du match d'ouverture entre le Mexique et l'Afrique du Sud, programmé à 21h heure belge. Cette 23e édition de la Coupe du Monde, co-organisée jusqu'au 19 juillet par les États-Unis, le Mexique et le Canada, regroupe un nombre record de 48 nations participantes avec 104 match à la clé. C'est tout pour ces informations. Bonne soirée à notre écoute.
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4: Il est 21h. Bonsoir à tous, Julie Buron pour ces informations. Fini la cérémonie d'ouverture du Mondial 2026, place à présent à la compétition. Le tout premier match oppose le Mexique à l'Afrique du Sud, un match qui doit démarrer en ce moment même à Mexico, capitale d'un des trois pays organisateurs. Et Bibourouzakis, cette fois ça y est, la Coupe du Monde est lancée.
5: Oui, les hymnes nationaux viennent de se terminer. Tout d'abord, l'hymne sud-africain chanté en 5 langues, le symbole de la lutte contre l'apartheid. Et puis en a cappella, l'hymne national mexicain dans ce stade ici, Azteca, le Mexico City Stadium, qui peut accueillir plus de 83 000 spectateurs. L'ambiance est à son paroxysme. C'est le premier stade à accueillir 3 matchs d'ouverture d'une Coupe du Monde après 1970, 1986. Voici donc pour cette Coupe du Monde. Si vous dire encore que Pelé y est devenu champion du monde pour la 3e fois, c'était en 1970. Les Diables aussi y ont déjà joué, notamment lors de la Coupe du Monde 86. Voici donc cette Coupe du Monde qui va démarrer dans les prochaines secondes avec cette affiche entre le Mexique et l'Afrique du Sud. Gros avantage quand même pour cette équipe mexicaine face à des Sud-Africains qui n'ont jamais réussi à franchir le cap des 8e de finale dans une Coupe du Monde.
4: Merci Ebi pour ces précisions. En cyclisme, Wout Van Aert a franchi en tête la ligne d'arrivée de la 5e étape du Tour Auvergne-Rhône-Alpes. Le vainqueur du dernier Paris-Roubaix a remporté le sprint massif qui a conclu les 195 km de cette étape. Un long parcours dénué de toute difficulté. Nous l'avons évoqué hier, Elio Di Rupo, ancien président du PS, est mis en cause pour une intervention supposée dans la vente d'une société immobilière en 2018. Un acheteur évincé, l'entrepreneur bruxellois Dominique Jeanne, a menacé hier de déposer une plainte au pénal contre lui pour corruption. Réponse du berger à la bergère ce jeudi. Elio Di Rupo, qui nie toute implication, annonce son intention de déposer plainte à son tour pour calomnie et diffamation. Donald Trump annule les frappes prévues ce soir contre l'Iran. Il évoque désormais la signature d'un accord avec Téhéran, assurant que les derniers détails ont été validés. Sur son réseau Truth Social, le président américain a écrit que les discussions et les derniers points ont été, sur le principe et dans les détails, approuvés par toutes les parties prenantes, ajoutant que le moment et le lieu de la signature seront annoncés bientôt. C'est tout pour ces informations. Bonne soirée à notre écoute.
6: Merci beaucoup Julie et bonne soirée à vous également.

0: classique des années 90, 1992 pour être précis. Plush à l'instant, c'était Stone Temple Pilots. Classic 21. Et le regretté chanteur Scott Whelan, qui à l'époque avait confié avoir écrit les paroles de cette chanson avec le batteur Eric Reds dans un jacuzzi. Que faisait-il dans un jacuzzi à deux? Bah, ils écrivaient des chansons, voilà. Et donc c'est le bassiste, en revanche, le bassiste Robert DeLeo qui avait composé le riff. Lui, c'était durant une tournée locale. Il n'était pas du tout dans un jacuzzi, lui. Il était dans un camion quand il a composé la chanson. Enfin bref, en tout cas, c'est aussi l'époque MTV qui a contribué largement aussi au succès, donc à l'époque de Stone Temple Pilots. Quelle époque! Ah oui, j'avais 20 ans, ça fait du bien d'y penser encore. Bon allez, ceci dit, bonsoir et bienvenue à toutes et à tous. J'espère que vous avez passé une bonne journée, que vous allez mieux que la météo. Nous, en tout cas, on s'apprête à passer 2 fois 60 minutes, bien entendu, dans les profondeurs du rock'n'roll. Et puis, nous aurons notre séquence court-circuit tout à l'heure, et c'est à Bruxelles que nous nous rendrons tout à l'heure. C'est pour y découvrir Abel the Great. Ça, c'est un duo de pop rock indé. Et donc tout ça, ce sera, en tout cas la séquence ici, ce sera en deuxième partie d'émission. Pour le reste, bienvenue encore à toutes et à tous jusqu'à 23h. C'est Classic 21 Underground.
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Et en plus, Siri parle là-dessus. Et oui, c'est incroyable, à passer la septantaine, largement d'ailleurs, l'énergie qu'il peut encore avoir. Donc Liguan, Iggy Pop ici avec Neopunk, et encore, c'était il y a 3 ans. Son album Every Loser avec donc le producteur dont j'ai oublié le nom maintenant, mais qui travaille aussi avec les Rolling Stones ou encore Pearl Jam. Et puis juste avant, extrait de l'album Club Majesty. Donc là, c'était un groupe suédois qui s'appelle Royal Republic avec Bulldog. Là encore, c'est une bonne dose d'énergie. Et cette chanson, Bulldog, c'est tout simplement un hommage joyeux et assez humoristique, affectueux aussi aux meilleurs amis de l'homme. Et oui, nos chiens-chiens, qui ne sont pas oubliés non plus dans la musique et même dans le rock ici, parce que tout est cité dans la chanson. Il parle évidemment de l'amour inconditionnel que ces animaux peuvent avoir vis-à-vis de leur maître ou de leur maîtresse, mais également aussi de leur petite manie. Et donc, voilà, tout ça a fait cette chanson qui est très, somme toute, très joyeuse et très amusante à écouter. Ça sortait en 2019. Et puisqu'on parle de chiens, eh bien, ça me permet de faire le lien ici avec ce qui suit. C'est un groupe qui s'appelle Half Dollar Dog. Alors, le nom de Half Dollar Dog, ça évoque les chiens, on va dire, marginaux, plutôt les chiens errants, voilà, c'est comme ça qu'on pourrait le traduire. C'est un groupe de rock alternatif qui se confond entre grunge, shoegaze. Il n'y a pas vraiment, finalement, de style, parce qu'ils refusent de rentrer dans un moule, donc c'est plutôt outsider. Et donc ce groupe, Half Dollar Dog, vient de France, entre l'Ardèche et Valence. Et ils ont sorti déjà plusieurs singles, et dont un que je vais vous proposer ici. C'est un single qui est sorti au mois de mars, et ça s'appelle Manu Militari, Half Dollar Dog dans Classic 21 Underground. 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

Getting the Vibes, il termine pas ses phrases. Getting the Vibes, c'est un groupe du nord du pays, ainsi qui s'appelle Krakops. C'est un morceau qui est sorti en 2020, et puis juste avant, tout nouveau, donc Alf Dollar Dog, ce groupe qui vient de France, qu'on écoutait avec Manu Militariste, un single qui est sorti, comme je le disais, au mois de mars, mais entre-temps, il y a déjà un nouveau single qui est sorti, puis on l'a entendu, cette chanson, c'est de la colère, une colère lucide face aux injustices du monde, mais qui transforme finalement cette rage ici en rock bien énergique, bien brut aussi. Et Alf Dollar Dog qui prépare un premier album pour cette année. C'est un album dont on connaît déjà le titre, à défaut de la date de sortie. Cet album s'appellera The Wrong Turn.

0: Tell the Kids, c'est le dernier single en date, hein, tiré de l'album à venir pour Jack Taylor. Cet album qu'il présentera au Botanique le 19 septembre, c'est en même temps la dernière date pour la tournée de la compile Massacré Belge. Et en même temps que Jack Taylor, il y aura également Sport Big Face qui seront aussi donc à voir tout ça au Botanique. Et puis, juste avant The Fervents, que l'on retrouvait avec Plastic Snake Factory, ça date de 2024. Et le groupe sera en concert dans le cadre du Madhouse Festival. Ce sera le 11 juillet et il y aura d'autres groupes hein, comme Black of Sea Dog, comme Barbed Wire, Roots Warrior ou encore Ititanita. Nous, on va se retrouver dans un petit instant avec les Cure.
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Venu d'Angleterre, un groupe de post-rock instrumental qui s'appelle Goonies Never Say Die. Alors évidemment, ça, Goonies Never Say Die, ça parle à tous les gens de la génération X comme votre serviteur, puisqu'on a tous connu ce film, bien entendu, dans les années 80. Les Goonies, qui reste toujours un grand succès d'ailleurs, et même pour la nouvelle génération, c'est un film que les jeunes aiment regarder aussi, et tant mieux. Hein. Et Goonies Never Say Die, c'est d'ailleurs une des phrases qu'avait le personnage Mickey dans le film. Et ici, donc, le morceau, c'est Don't Fight the Fire, Fuck the Arsonist, et c'est tiré d'un album qui s'appelle In a Forest Without Trees, qui est sorti en 2009, et puis juste avant Les Cure, avec la bande originale du film The Crow, hein, donc c'était Burn, morceau qui était sorti en 1994, et justement, Les Cure, on en parlait dans le journal du rock hier. Bon, on sait déjà que Les Cure ont annoncé une trilogie, mais Robert Smith ici a révélé, en tout cas dans une interview de la BBC, que sur le deuxième album qui était en préparation, eh bien, il y aura vraiment un tournant pop et assez optimiste, qui est évidemment assez inattendu, puisque en général c'est plutôt le contraire. Donc affaire à suivre pour ce nouvel album, donc, et évidemment on a hâte de découvrir tout ça. L'agenda des concerts, c'est ce qui arrive dans un petit instant, mais tout d'abord voici Swamp, ce sont les Écossais de High Fade.

0: Il y a Roule Poupeau qui a remis la machine FFF en route depuis l'année dernière. FFF, donc c'est la Fédération Française, non pas de football, mais de funk ici, avec un album intitulé You Scream, donc qui était sorti l'année dernière, et tout recommence, comme ils le disent dans cette chanson, juste avant les Écossais de High Fade, que l'on retrouvait avec Swamp, c'est tiré de Twice as Nice, donc ça c'est le dernier album qui est sorti il y a un mois, et le groupe, sachez-le, sera en concert à la Rocale de Esch-sur-Alzette, donc au Luxembourg, ce sera le 14 septembre. Voici d'autres dates tout de suite avec l'agenda des concerts. Eh ben oui, si ça veut bien partir, ça veut pas ? Si. Voilà.
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0: Avec, je vous rappelle, donc le concert partagé entre Dr Voy et Diego Straz qui se donnera au Zigzag à Ytre le vendredi 26 juin. Le dimanche 28 juin, place au parc, au Werther Park Live, avec notamment Linkin Park. C'est quelques semaines avant le festival de Werther, même pas quelques semaines, quelques jours, puisque le festival en lui-même, ce sera entre les 2 et 5 juillet. Et puis alors, entre les 1er et 10 juillet, il y aura le festival Au Carré. Ce sera au théâtre Le Manège. Donc ici à Mons, avec notamment Girls in Hawaii, Anne-Pierre Lé. Quand on veut condenser les deux, ça donne parfois des dégâts. Et puis il y a aussi Dean Lewis and the Soul Caravan qui était justement en concert chez nous hier soir. Et puis alors, je vous en parlais tout à l'heure, la compile Massacré Belge est toujours en tournée. La date, ce sera la fin de tournée, ce sera donc le 19 septembre. Mais il y a aussi une date qui est prévue ici pour ce 19 juin. Ce sera au Magasin 4 à Bruxelles. Et parmi les artistes qui figurent sur cette compile, il y a notamment Warm Exit que voici avec Ultra Violence.

concert au Magasin 4, donc ce 19 juin, je dis bien, donc c'est ici. Warm Exit avec Ultra Violence, la plage titulaire d'un album qui est sorti en 2024. Et puis alors, il y aura d'autres artistes évidemment, il y aura Dai Morday, Luca ou encore Ghostwell, tout ça dans le cadre de ce concert, donc encore un nouveau concert de la tournée Massacré Belge. Et puis alors Ginzou seront en concert quant à eux à Forêt Nationale le 29 octobre. Et ils vont nous emmener jusqu'au top de 22h avec Snow White.

0: Bonne soirée à tout le monde et merci d'être avec nous sur la RTBF Classique 21. Il est 22h.
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0: 1995 et les Smashing Pumpkins pour amorcer la deuxième partie de notre émission ici avec Muzzle. C'est un extrait de l'album Melancholy and the Infinite Sadness, cet album qui a eu 30 ans l'année dernière, et justement Billy Corgan qui est en tournée pour le moment avec l'Orchestre Philharmonique de Londres pour redonner vie aussi à cet album. Et il y a deux dates de prévues chez nous. La première, ce sera le 4 septembre à Beaux-Arts à Bruxelles, et puis le 6 septembre ce sera à la salle Reine Elisabeth à Anvers. Il est 22h04. Merci d'être avec nous. Tout de suite, voici notre séquence court-circuit.
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0: Abel the Great, quand la musique devient un exutoire. Abel the Great, c'est un groupe qui vient de Bruxelles, qui est né de la fusion créative d'Abel et Théo. Ce sont deux jeunes artistes qui sont amis aussi, bien entendu, et avec une vision commune, celle de faire de la musique un outil de libération mentale. Ensemble, dans l'intimité de leur home studio, ils sculptent une musique qui ne s'écoute pas seulement, mais qui libère, qui répare, qui secoue. Autre émotion brute et légèreté maîtrisée, Abel the Great transforme chaque morceau en séance d'introspection guidée, parfois douce, parfois frontale, mais toujours sincère. Et je vous propose un extrait d'un album qui est sorti l'année dernière, qui s'appelle Séance 2 décembre, j'imagine, puisque c'est 0/12, donc ce morceau, le voici, ça s'appelle Danny, Abel the Great, dans notre séquence court-circuit de ce soir.

0: Abel the Great, en présentation dans notre court-circuit de ce soir, ici avec ce morceau d'Annie, et c'est tiré d'un album qui s'appelle Séance 212, donc j'imagine que c'est la date de la séance de studio. C'est un album qui est sorti l'année dernière, et puis des infos à retrouver bien entendu sur notre site classique21.be.
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Un album qui s'appelle Antidepressant, parfait donc entre la morosité suède à l'instant avec Sweet Kid et puis Pulp juste avant la fin des années 90 avec la place titulaire de This Is Hardcore. Et c'est une chanson qui parle du début, en tout cas du succès qu'a pu avoir Pulp à leur début. Et quand ils partent en tournée, et bien souvent, en tout cas c'est ce qu'il expliquait lorsqu'il est parti en tournée, c'est que le soir quand ils sont dans la chambre d'hôtel, qu'est-ce qu'ils finissent par faire? C'est tomber sur les chaînes porno. Et donc d'où le titre This Is Hardcore. À noter qu'il y a un sample aussi qu'on ne repère peut-être pas facilement dans la chanson. C'est un sample de Bolero on the Moon Rock. C'est une chanson du Peter Thomason Orchestra. Il est 22h20. On enchaîne ici avec Last Shadow Puppets, Aviation.

Une artiste bruxelloise qui s'appelle Love Me Tender. Son nom dans la ville, c'est Laura David. Et c'est une artiste, en tout cas, qui avait été présentée dans un Génération 21 de Pierre Paulus. C'était en novembre dernier. Et Love Me Tender, qui pitch un petit peu son aventure musicale en la présentant comme du Taylor Swift, mais qui écrit pour les Strokes. Vous voyez, vous situez un petit peu. Voilà. Et donc, le morceau ici, The World Is Fine, est sorti cette année. Et juste avant, ce super groupe, hein, donc Last Shadow Puppets, que l'on retrouvait 10 ans en arrière ici avec bien entendu Alex Turner, donc des Arctic Monkeys, et Miles Kane. Le morceau Aviation, donc c'était sur l'album Everything You've Come to Expect. Je vais y arriver. Expect, voilà, allez. Ça, c'est plus facile à dire. Dans l'infini des premières fois, c'est tiré de son dernier album. Voici Geronimo.

0: Geronimo qui joue de plusieurs instruments hein, sur cette chanson et sur l'album d'ailleurs aussi, hein, l'album qui s'appelle La difficulté des rêves, qu'il était venu présenter dans l'émission il y a quelques semaines maintenant. Et si vous souhaitez réentendre ça, c'est tout à fait possible hein, puisque l'émission se retrouve aussi parmi les podcasts de Classique 21. Tout ça est disponible sur l'app RTBF Actu dans l'infini des premières fois. Ça c'était le titre. Dans un instant, c'est Wolf Mother ou encore The Vines que l'on va retrouver. Ce sera dans un peu moins d'une minute.
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The Vines, à l'instant avec The Rocker en 2008 et juste avant Wolf Mother avec un extrait du premier album. Un album qui a 20 ans et même 20 ans et quelques mois parce que la première sortie c'était dans leur pays d'origine, donc en Australie en 2005. Et puis pour le monde entier ça a été en 2006, donc cet album a eu 20 ans. Oui je dis bien 20 ans et donc Wolf Mother ici est le chanteur qui s'était inspiré de Bob Dylan pour cette chanson Joker and the Thieves. Il s'était inspiré en tout cas de la chanson All Along the Watchtower, et sauf que dans la version ici de Wolf Mother, le voleur en question est plutôt une voleuse. Better Way Home, et on est de retour chez nous du côté de la Cité Ardente. Voici Vox Populi.

Un opus qui s'intitule Be Sweet to Me, c'est un premier album pour la fille de Dave Grohl, Violet Grohl, avec cet extrait Cool Buzz, et puis Vox Populi juste avant, avec un nouveau morceau, donc Better Way Home, et Vox Populi, qui est aussi un groupe qui trouve ses origines déjà dans les années 80, même si le groupe est resté en stand-by, en gestation, je ne sais pas comment dire, en sommeil cryogénique depuis tout ce temps. En tout cas, ici c'est une belle sortie avec ce morceau Better Way Home. Encore une fois, les Belges ont du talent, comme dirait notre ami Pierre Laurent. On a eu les Cure tout à l'heure. En voici un extrait d'un de leurs titres les plus connus, mais version acoustique, interprété ici par Grant Lee Phillips, Boys Don't Cry.

On a eu une très belle version acoustique de Boys Don't Cry par Grant Lee Phillips tout d'abord. C'est tiré d'un opus intitulé 1980s qui était sorti il y a 20 ans. Et puis à l'instant, c'est les Baby Shambles qui nous ont conduit au bout de la programmation de ce soir ici avec Nothing Comes to Nothing. Ça, c'était en 2013. Et donc la fin ici de Classic 21 Underground pour ce soir, mais aussi pour cette semaine. Je peux déjà vous dire que dimanche matin, on se retrouvera bien entendu pour Soundtrack. Ce sera l'album Revenge de Eurythmics qui sera mis à l'honneur par Dominique Raguet, tandis qu'avec Laurent Riepy, nous reviendrons sur la carrière du saxophoniste Clarence Clemons, qui a lui-même, fait partie du son aussi du Street Band de Bruce Springsteen. Donc tout ça entre 9h et midi, dimanche matin. Merci à toutes et à tous. Dans un instant, c'est David Bowie qui va vous accompagner pour l'ouverture de votre classique 21 Nightfly. Et nous, on se retrouvera pour d'autres aventures underground à partir de mardi prochain. Il y aura des places à gagner parce que on va être dans une semaine où on va offrir plein de places pour les grands festivals, donc faudra évidemment être bien à l'écoute. D'ici là, merci à toutes et à tous, bonne nuit, prenez bien soin de vous et du rock'n'roll. Ciao.

0: Il est minuit.
1: Bonne nuit à tous, Julie Buron pour ces informations. Les suites du drame lors du carnaval de Strepy-Bracny. Le jury au procès de Paolo Falzone et de son cousin Antonino rendra son verdict sur la culpabilité des deux accusés ce vendredi à 11h. C'est ce qu'a fait savoir la cour d'assises du Hainaut. Pour rappel, le jury est entré en délibération ce mercredi matin. Paolo Falzone est accusé de 7 meurtres, dont un avec préméditation, et de 81 tentatives de meurtre. Son cousin Antonino est poursuivi pour non-assistance à personne en danger. Nous avons évoqué l'affaire mercredi. Elio Di Rupo, ancien président du PS, est mis en cause pour une intervention supposée dans la vente d'une société immobilière en 2018. Un acheteur évincé, l'entrepreneur bruxellois Dominique Jeanne, a menacé de déposer une plainte au pénal contre lui pour corruption. Réponse du berger à la bergère ce jeudi. Elio Di Rupo, qui nie toute implication, annonce son intention de déposer plainte à son tour pour calomnie et diffamation. Donald Trump annule les frappes prévues ce jeudi soir contre l'Iran. Il évoque désormais la signature d'un accord avec Téhéran, assurant que les derniers détails ont été validés. Selon lui, le guide suprême iranien Mojtaba Khamenei a validé cet accord cadre. Le moment et le lieu de la signature seront annoncés bientôt. Sauf qu'un peu plus tard, l'agence de presse iranienne Fars, citant une source anonyme, a indiqué que Téhéran n'avait pas approuvé de texte sur un éventuel accord avec les États-Unis. Bref, la situation est toujours aussi confuse. La première victoire de la Coupe du Monde de football 2026 est mexicaine. Ce jeudi soir, en ouverture de la compétition, le Mexique a battu l'Afrique du Sud 2-0. Les Diables Rouges, eux, ont poursuivi tranquillement leur préparation avant leur premier match contre l'Égypte lundi soir à Seattle. Ce jeudi, c'est Thibaut Courtois qui s'est présenté en conférence de presse. Le gardien belge qui a vécu une saison compliquée en termes de blessures et qui envisage peut-être de mettre un terme à sa carrière internationale après la Coupe du Monde. C'est en tout cas ce qu'il a sous-entendu. C'est tout pour ces informations. Merci de nous écouter.
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0: Bonne nuit à tous, Julie Buron pour ces informations. Les suites du drame lors du carnaval de Strepy-Bracny. Le jury au procès de Paolo Falzone et de son cousin Antonino rendra son verdict sur la culpabilité des deux accusés ce vendredi à 11h. C'est ce qu'a fait savoir la cour d'assises du Hainaut. Pour rappel, le jury est entré en délibération ce mercredi matin. Paolo Falzone est accusé de 7 meurtres, dont un avec préméditation, et de 81 tentatives de meurtre. Son cousin Antonino est poursuivi pour non-assistance à personne en danger. Nous avons évoqué l'affaire mercredi. Elio Di Rupo, ancien président du PS, est mis en cause pour une intervention supposée dans la vente d'une société immobilière en 2018. Un acheteur évincé, l'entrepreneur bruxellois Dominique Jeanne, a menacé de déposer une plainte au pénal contre lui pour corruption. Réponse du berger à la bergère ce jeudi. Elio Di Rupo, qui nie toute implication, annonce son intention de déposer plainte à son tour pour calomnie et diffamation. Donald Trump annule les frappes prévues ce jeudi soir contre l'Iran. Il évoque désormais la signature d'un accord avec Téhéran, assurant que les derniers détails ont été validés. Selon lui, le guide suprême iranien Mortaba Khamenei a validé cet accord cadre. Le moment et le lieu de la signature seront annoncés bientôt. Sauf qu'un peu plus tard, l'agence de presse iranienne Fars, citant une source anonyme, a indiqué que Téhéran n'avait pas approuvé de texte sur un éventuel accord avec les États-Unis. Bref, la situation est toujours aussi confuse. La première victoire de la Coupe du Monde de football 2026 est mexicaine. Ce jeudi soir, en ouverture de la compétition, le Mexique a battu l'Afrique du Sud 2-0. Les Diables Rouges, eux, ont poursuivi tranquillement leur préparation avant leur premier match contre l'Égypte lundi soir à Seattle. Ce jeudi, c'est Thibaut Courtois qui s'est présenté en conférence de presse. Le gardien belge qui a vécu une saison compliquée en termes de blessures et qui envisage peut-être de mettre un terme à sa carrière internationale après la Coupe du Monde. C'est en tout cas ce qu'il a sous-entendu. C'est tout pour ces informations. Merci de nous écouter.
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0: Il est 2h.
1: Bonne nuit à tous, Julie Buron pour ces informations. Les suites du drame lors du carnaval de Strepy-Bracny. Le jury au procès de Paolo Falzone et de son cousin Antonino rendra son verdict sur la culpabilité des deux accusés ce vendredi à 11h. C'est ce qu'a fait savoir la cour d'assises du Hainaut. Pour rappel, le jury est entré en délibération ce mercredi matin. Paolo Falzone est accusé de 7 meurtres, dont un avec préméditation, et de 81 tentatives de meurtre. Son cousin Antonino est poursuivi pour non-assistance à personne en danger. Nous avons évoqué l'affaire mercredi. Elio Di Rupo, ancien président du PS, est mis en cause pour une intervention supposée dans la vente d'une société immobilière en 2018. Un acheteur évincé, l'entrepreneur bruxellois Dominique Jeanne, a menacé de déposer une plainte au pénal contre lui pour corruption. Réponse du berger à la bergère ce jeudi. Elio Di Rupo, qui nie toute implication, annonce son intention de déposer plainte à son tour pour calomnie et diffamation. Donald Trump annule les frappes prévues ce jeudi soir contre l'Iran. Il évoque désormais la signature d'un accord avec Téhéran, assurant que les derniers détails ont été validés. Selon lui, le guide suprême iranien Mortaba Khamenei a validé cet accord cadre. Le moment et le lieu de la signature seront annoncés bientôt. Sauf qu'un peu plus tard, l'agence